matin, le bonsoir. On commence de bonne heure et on termine tard en cette journée d'Action de grâce. J'espère que ça va bien chez vous. On est très heureux de vous apporter encore une fois une belle heure remplie de hits. Il y en a plein. Et surtout, c'est du franco à cette période-ci dans notre programmation. On est très contents. Une journée de congé. J'espère que vous en avez profité. Oui, parce que c'est le dernier congé avant le temps des fêtes. C'est quand même loin, vous en conviendrez avec moi, malgré que le temps passe tellement vite. On a plein de bonne musique pour vous. Notre premier invité ce soir, Marc Dupré. Et après son détour très réussi par l'humour, Marc Dupré, qui a bel et bien repris sa place du côté de la chanson. Son spectacle humoristique, ben voyons donc, aura finalement connu près de 90 représentations. Mais Marc expliquait que son intention n'avait jamais été d'abandonner la musique. Son retour musical, qui s'est notamment fait avec « Je veux pas dormir », dévoilé durant Star Academy, puis avec un nouvel album et un retour sur scène. Et ce qui est intéressant, c'est que Marc semble maintenant vouloir conserver les deux facettes de sa carrière, donc faire rire et chanter. Il excelle dans les deux, plutôt que de devoir choisir entre les deux. Donc, petit potin intéressant, il disait avoir particulièrement apprécié cette période consacrée à l'humour parce qu'elle lui avait permis de retrouver le plaisir des imitations qui était justement à l'origine de sa carrière, bien avant ses grands succès comme chanteur. Le voici avec la saison des amants. Est-ce qu'on est dedans?

l'excellent Steve Incossette sur Oui, avec Sans toi en cette soirée du lundi. On est le 12 octobre aujourd'hui, congé de l'Action de grâce, et on relaxe en cette fin de soirée. C'est vraiment agréable. Si vous êtes sur la route en ce moment, parce que il y en a plusieurs qui sont sur la route, qui reviennent de ce congé, soyez prudents. Notre prochaine invitée, cette chère Ginette qu'on entend régulièrement dans cette émission, à 80 ans, Ginette Renault, qui vient justement de donner de ses nouvelles, et elles sont plutôt rassurantes, lors d'une récente rencontre avec quand même plus de 400 admirateurs à Saint-Jérôme. Elle est apparue en grande forme et avec beaucoup d'humour. Elle reconnaît avoir certaines difficultés à marcher, mais son mot d'ordre est maintenant assez simple. En vieillissant, elle veut surtout avoir du plaisir, et on la comprend. La voici avec ce classique. Comme je vous disais, on l'entend dans notre émission régulièrement parce qu'elle est appréciée. Un peu plus loin, Ginette Renault, sur Oui. Un peu plus.

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berceuse du Petit Diable et de Rock Voisine sur votre radio en cette fin de soirée du lundi, dans ce congé que l'on apprécie beaucoup, oui, parce qu'on est très, très relax en studio en ce moment. Et les deux frères qui s'en viennent, Eric et Sonny Caouette, qui ont trouvé une nouvelle façon de présenter leurs chansons en parallèle de leur spectacle avec musiciens. Deux frères proposent maintenant Chapitre 1 en duo, une formule acoustique beaucoup plus intime où les deux frères racontent davantage les histoires derrière leurs chansons. Et ils sont particulièrement occupés, oui, alors notamment avec le Festival Trad Cajun de Drummondville qui a eu lieu le week-end dernier, avant de poursuivre la tournée à Kings and Falls, Saint-Denis, sur Richelieu et Québec. Alors, un chiffre qui montre à quel point leur carrière a pris de l'ampleur. Deux frères comptent maintenant plus de 275 000 albums vendus, 70 millions d'écoutes numériques, 14 chansons ayant atteint le numéro 1 à la radio. Ils ont également remporté en 2025 leur quatrième Félix, celui de groupe ou duo de l'année. Les voici avec Sous le même toit sur OI.

En mon bonheur, Daniel Bélanger, dans la radio, sur Oui, partout, partout, partout en Estrie et en Mauricie. On est content d'être là en cette fin de soirée avec plein de hits. Il y en a, oui, ici, c'est notre trademark, notre marque de commerce. Beau dommage qui s'en vient dans un instant, plus de 50 ans après ses débuts, continue étonnamment de faire parler de lui. Un très beau livre consacré au groupe Beau dommage, c'est bien gravé dans ma mémoire, permet notamment de découvrir plusieurs histoires méconnues des sept membres. L'ouvrage de Jean-François Brassard contient énormément de photos et d'archives du groupe. Et ça, ça va plaire à bien du monde. Et voilà une anecdote amusante. Réal Desrosiers, qui était en quelque sorte l'archiviste officiel de Beau dommage, depuis les débuts du groupe, le batteur conservait quantité de photos et de souvenirs qui ont justement été très utiles pour raconter cette histoire. On apprend aussi que Pierre Bertrand continue encore aujourd'hui à s'amuser avec la musique et travaille occasionnellement comme technicien de son pour des spectacles dans sa région. Marie-Michèle Desrosiers racontait même avoir découvert dans le livre des choses qu'elle ignorait sur ses propres collègues de Beau dommage. Et preuve que le nom demeure prestigieux, récent gala de la SPAC 2026, le prix Beau dommage qui récompense la complicité et la pérennité d'un projet collectif a été remis aux Charbonniers de l'Enfer. Le voici, ce groupe fantastique, Souvenir, Beau dommage, Le Picbois, sur Oui. Alors...

Ce qu'il reste de nous en cette fin de soirée, c'est notre bonne humeur quand même, notre cœur, et ça c'est important, le cœur. C'est Alice Dufault, un autre hit sur Oui. Et notre prochain invité, celui qui va clore notre émission ce soir, Amir, qui poursuit l'aventure de son album très personnel, C'est Amir. Le titre cache d'ailleurs un détail particulièrement touchant. Alors, C'est Amir est l'anagramme de Carmi, le prénom de sa mère, décédée en 2023. Donc, une bonne partie de cet album est née de son deuil et de son besoin de recommencer à écrire après cette période difficile. L'aventure s'est ensuite prolongée avec C'est Amir 2, une édition augmentée comprenant 9 chansons inédites, en plus notamment de Complémentaires et Nous. Amir qui a aussi ajouté une nouvelle corde à son arc, comédien. En 2026, il a tenu un rôle dans la fiction télévisée La Belle et le Boulanger, ça c'est du côté de l'Hexagone. Et malgré cette incursion dans le jeu, la musique reste bien présente. Il était encore sur scène l'été passé, notamment comme tête d'affiche du festival de Confluence en août. Et avant de devenir chanteur professionnel, rappelons que Amir avait entrepris des études de dentisterie. On est loin de là quand on pense qu'il aurait pu passer ses journées à demander aux gens d'ouvrir la bouche plutôt qu'à ouvrir la sienne pour chanter la chanson française « La échappée belle ». Bonne fin de soirée, mesdames et messieurs. Bonne fin de congé. On sera là demain avec un grand bonheur. À compter de 21h, le voici Amir avec son succès. On dirait sur Oui.

0: bel hommage, mais un bel hommage, écoute, que j'ai vu en show depuis quoi, 15 ans? Ça fait longtemps qu'il tourne, Alcoholica. Mmh. C'est le band hommage à Metallica. Fait que manquez pas ça. Il y a l'expédition aussi après eux autres. Ben hommage aux Cowboys Fringants. Ouais. Je connais les boys. J'ai fait leur première partie l'année passée à la TUC. Hey, ils sont partis, là. Ça va être vraiment malade.
1: Le toit de la tente va lever.
0: Ah, ben ça, c'est sûr. Je suis pas inquiète. Puis sinon, ça se poursuit en fin de semaine aussi. Hein. Demain, le grand bingo du festival des 10h. On a Vibration 80 le soir. David Pinault. Mais toujours les arcades d'Hydro-Québec, c'est gratuit. Ouais. Danse en ligne, c'est gratuit. On a les kiosques aussi à aller visiter. Et dimanche, que dire, du beau temps. Oui, mais on a la parade.
1: Ben oui, le défilé.
0: Le défilé de 14 à 17h. Et on termine ça avec un show aussi à 19h30, lendemain de veille.
1: Ben oui, profitez-en parce que c'est congé le lendemain.
0: Exactement. Même si c'était pas congé, on serait allé, mais là, c'est encore mieux. Ben oui. On va pouvoir rester couché lundi matin.
1: Puis n'oubliez pas d'aller manger de la galette aussi.
0: Hey, oui, ah, de la galette. Galette, de la boîte à galette, là. À Louisville, là, ouais. Ici, là, sont pas mal en diagonale de la rue Saint-Thomas, là. Sont toutes bonnes, mais là-bas, là, je sais pas ce qu'ils mettent, je sais pas c'est quoi l'ingrédient dedans, là, mais...
1: Oh. C'est de la farine de sarrasin, Stéphanie.
0: Ah ben non, Yannick, j'y ai pas pensé, là, mais non. Mais allez-y, testez plein de kiosques, tout le monde est fin, tout le monde est de bonne humeur de vous donner de la galette. Fait que c'est là, le festival de la galette, manquez pas

0: On vous a dit tantôt de ne pas manger en fin de semaine.
1: Tu veux que je maigrisse, Yannick?
0: C'est parce que moi, je vous dis de pas manger, du moins aujourd'hui. Peut-être moins manger aujourd'hui parce qu'en fin de semaine, on va bouffer comme des porcs. Ah, vraiment. Je te dis, là, on va se remplir.
1: Fais-moi donc un petit bruit de porc, ouais. Oui, on va manger de même en fin de semaine.
0: Pourquoi? Parce que ben il y a bien sûr le Festival de la galette de Sarrazin de Louisville. Oh, bon, il y a plein de kiosques, puis toute l'équipe, puis il y a plein de galettes. Mais il y a aussi les délices d'automne en fin de semaine à Trois-Rivières. C'est tellement fun, les délices d'automne. Puis on voit l'évolution d'année en année, parce que moi, les délices d'automne, ça fait longtemps que ça existe. Je ne sais pas combien, c'est la combienième édition cette année, là, mais ça fait longtemps.
1: La 25e édition.
0: Tu vois, moi, je pense qu'il y a 25 ans, je pense que j'étais là. Là,
1: ben,
0: aux premières éditions, je me rappelle, ça avait lieu là, du côté de l'île Saint-Quentin à l'époque. Après ça, on a déménagé ça. Ouais. Les premières éditions, c'était à l'île Saint-Quentin. Et après ça, ça a été au parc portuaire à Trois-Rivières. Et par la suite, ben là, maintenant, depuis quelques années, c'est du côté là, de l'esplanade de l'amphithéâtre Cogeco à Trois-Rivières. C'est tellement de belles places.
1: C'est ça, l'esplanade. J'oublie tout le temps le mot.
0: Ouais. C'est beau, tu sais. Il y a de la place, là. Tu sais, c'est
1: sur le bord de l'eau.
0: C'est sur le bord de l'eau, en plus.
1: Tu peux aller chercher un snack, là, puis tu t'assois après ça dans une petite côte, là, en gazon, puis tu profites du décor, là. C'est vraiment le fun.
0: Il y a 90 exposants cette année qui seront sur place. Donc, ça, c'est des produits locaux, des produits régionaux. Il y a des produits qui viennent d'ailleurs au Québec
1: parce que
0: principalement, c'est des produits québécois aussi qui sont représentés. Vous allez pouvoir goûter à toutes sortes d'affaires.
1: Toi qui es allé souvent, là, y a-tu

0: des kiosques en particulier qui t'ont marqué, qui sont peut-être là cette année?
1: Ben, je sais qu'il y a, je sais pas c'est quelle compagnie qui fait de la saucisse, là. C'est saucisse spéciale, saucisse de sanglier, saucisse de toutes sortes d'affaires. Là.
0: Ah, mais il y a Alain. Je sais pas si c'est ça, mais la ferme Alain.
1: Ça se peut que ce soit ça.
0: Qui font des saucisses, ma foi. Ça vient sur un bâton, là. Oh, ouais. Oh, c'est tellement bon.
1: Ça se peut que ce soit ça. Puis il y a plein d'autres affaires intéressantes qui sortent de l'ordinaire aussi. Il y a beaucoup de, d'ateliers également qui sont offerts, des ateliers culinaires, entre autres. Il y en a un, tu sais, puis on ratisse large, là. C'est pas de la bouffe, vous allez me dire, là, mais on va vous apprendre à comment bien aiguiser vos couteaux.
0: Ah, oh, mais c'est la base de la cuisine, Yannick.
1: C'est intéressant. Donc, il y a plein d'ateliers comme ça qui auront lieu. Ben, il y aura également sur le grill aussi, là, on va vous apprendre des recettes, là, sur le barbecue. Tu sais, des recettes revisitées aussi. Je voyais, tu sais, les fameux cigares au chou. Tu sais, nos mères faisaient ça, des cigares
0: bon
1: au chou.
0: Ça
1: a l'air qu'on va cuisiner des cigares au chou revisités.
0: Je comprends pas. Toi, t'aimes-tu ça?
1: Mais je trippe pas tant.
0: Ah, je le savais.
1: Je le savais.
0: Je me suis dit, si j'aime ça, je tombe en bas de ma chaise. Mais
1: ma mère a bien essayé de m'en faire manger quand j'étais petit.
0: Non, mais je comprends pas ceux qui aiment pas ça. Moi, je pourrais manger ça, là, Yannick, matin, midi, soir, des cigares au chou avec la petite sauce tomate. Là. Oh, ouais,
1: c'est ça.
0: Bon.
1: Si vous voulez revisiter vos cigares au chou, il y aura un atelier là-dessus en fin de semaine.
0: Ouais, ben, je vais être là, certain. Ça, c'est sûr, Yannick. Mais sinon, là, pour les kiosques, là, on a entre autres du monde de la région, le Lapin de Saint-Tite qui va être là. On a bien hâte d'y voir le Zestébule aussi. On a, oh my, ça, Alloumi autrement. Il grille du fromage Alloumi direct là. Pis,
1: oh, doit être bon, ça.
0: C'est tellement bon. On a aussi le temps d'une pinte qui vont être là.
1: Ouais,
0: microbrasserie Nouvelle-France.
1: Oui, il y a beaucoup de vignobles qui sont présents, puis il y a beaucoup de microbrasseries aussi.
0: Oui, vous allez pouvoir aller prendre un petit verre, mais un petit verre sur le bord de l'eau, de même, c'est tout le temps le fun. Mais sinon, Yannick, je sais pas si tu connais les aliments Monarch.
1: Ouais.
0: Ils vont être là en fin de semaine. C'est des sauces piquantes, des sels piquants. Moi, je capote sur eux autres. J'ai beaucoup de produits à la maison, hein, moi qui mange très, très piquant. Fait qu'allez les voir, allez voir. Il y a plein de taco aussi, hein, entreprise de Trois-Rivières qui va être là. Fait qu'il y en a plein. Je peux pas vous nommer les 90, mais manquez pas ça. C'est en fin de semaine, mais ça commence déjà aujourd'hui jusqu'à lundi.
1: Et je regarde la liste là, des chefs aussi qui sont invités, des experts en cuisine. Guillaume Caron, qui est un
0: ben
1: chef
0: oui.
1: reconnu aussi de
0: ben
1: la
0: oui,
1: région.
0: Qui a gagné les chefs.
1: Ouais. Max Lafamé aussi, qu'on voit souvent sur les réseaux sociaux, aussi sur TikTok, va être là aussi en fin de semaine.
0: Salim Benabed aussi, puis Jeanne Larose de l'Auberge chez Mathieu vont être là. Ouais.
1: Ouais. Donc, aller faire un tour en fin de semaine, ça vaut la peine.
0: Puis là, je viens de voir aussi, il y a la cabane à sucre de Saint-Mathieu, domaine autour de table, je les ai amassés, ils vont être là, fait qu'allez voir ça. Ouais.
1: Comprenez-vous pourquoi on ne vous a pas mangé aujourd'hui?
0: Hey, juste à y penser, là, oh my God. Puis un kiosque, je sais pas, je l'ai vu au festival, puis j'ai demandé si elle allait être là. Essayez de la trouver, parce que dans les 90, il y a quand même du monde, mais c'est comme du maïs mexicain. Essayez ça. Ça vient avec des petites sauces. C'est malade. Parais-tu qu'on n'a pas dîné encore, Yannick?
1: Aïe, aïe, aïe. On va s'en foutre de là. On va rouler.
0: L'estomac nous brasse à midi.

0: Il y en a peut-être qui vont en profiter en fin de semaine. Tu sais, quand on a plus de temps, tu sais, tu prends un bon livre, là, puis avec un petit café.
1: Non, mais juste entendre la phrase avoir du temps, puis je suis comme, c'est quoi ça? Tellement, c'est ça.
0: C'est quoi ça? Mais peut-être qu'on va en avoir un peu plus en fin de semaine. Et de lecture aussi, je vous en parle pour les enfants, pour les tout petits aussi.
1: Oui, parce que t'as vu passer une page Facebook qui était Souvenirs jeunesse, puis ça parlait de livres que t'as lus dans le temps.
0: Hey, je suis revenu en arrière, j'ai envoyé la publication que je l'ai transférée à mes deux grands de 23 et de 21 ans. Et pour leur rappeler que je leur lisais ça quand ils étaient petits, parce que, tu sais, l'heure du dodo, là, c'était traditionnel chez nous, c'était l'histoire avant d'aller se coucher. Puis, tu sais, les enfants aimaient ça parce que ça y tirait,
1: l'heure
0: du dodo.
1: T'aurais pu leur lire le dictionnaire, puis là, ils auraient été contents parce qu'ils se seraient jamais couchés.
0: Là, moi, je savais quel livre choisir parce qu'il y avait des histoires qui étaient un petit peu plus courtes, il y en avait qui étaient un petit peu plus longues. Puis certaines personnes me disaient, pourquoi tu les inventes pas, les histoires, tu sais? Ils savent pas, eux autres, ils savent pas lire.
1: Fait que, il est rendu à l'heure qu'il est rendu
0: ça ne tentait pas de les inventer. Fait que je choisissais les plus courtes. Et le livre que je suis sur lequel je suis tombé aujourd'hui, c'était... Tu sais, on a tous eu ça, la collection des livres Walt Disney là à maison. Moi, je l'avais quand j'étais jeune. Et c'est d'ailleurs chez nous la collection de ma blonde qui avait ça quand elle était petite. C'est les livres qu'on lisait aux enfants quand ils étaient jeunes.
1: Oui.
0: Et c'est le livre sur lequel je suis tombé, c'est Le pingouin qui n'aimait pas le froid.
1: Oh,
0: Pablo, le pingouin qui n'aimait pas le froid. Puis là,
1: c'est donc bien triste, on dirait, comme titre.
0: Puis mais il était drôle, ce livre-là. Okay, parce que Pablo, il aimait pas le fret. Là, lui, il voulait s'en aller au chaud.
1: Ah, pauvre Pablo!
0: Et ma fille m'a rappelé aussi La princesse qui ne riait jamais. Aussi, ça, c'en était un très, très drôle, ça. Un livre qui était pas trop long à lire. Donc, ça m'a rappelé des souvenirs. Mais je sais pas, t'en as-tu des souvenirs de livres que tu faisais quand t'étais petite?
1: Mon Dieu, oui. Peut-être que ça va te rappeler des souvenirs parce que ça va être entre tes enfants et ta jeunesse, mais Boucle d'or.
0: Ah oui.
1: Si ma mère m'a lu ce livre-là, ça avait pas de bon sens. Boucle d'or, ça oui, mais sinon aussi, quand j'étais un petit peu plus vieille, les BD de Garfield.
0: Ah oui.
1: Ça, j'ai capoté, vraiment. Puis un petit peu plus tard, Les Chevaliers d'Émeraude, Harry Potter, j'ai lu ça aussi. Puis on dirait que plus qu'on vieillit, moins qu'on prend le temps de lire.
0: C'est vrai.
1: Puis pourtant, ça fait tellement du bien au mental. S'asseoir dehors, au lieu de scroller TikTok, puis de te bourrer le crâne de choses qui n'ont pas rapport puis qui t'amènent à rien, prendre un livre, prendre le temps.
0: C'est ça.
1: Le
0: ça commence
1: soir
0: jeune aussi. Ça commence jeune. Moi, chez nous, je lisais des livres aux enfants, là, mais tu sais, j'en ai un sur deux qui lit un peu plus que l'autre. Il y en a un qui est un peu plus intéressé à la lecture, mais je pense que ça commence jeune, les intéresser à lire. Puis il y avait aussi, tu me rappelles aussi, les Géronimo Stilton.
1: Oui! Ça, c'est la petite souris.
0: Ça,
1: j'ai eu ça quand j'étais petite. Surtout mon frère, mais j'aimais ça quand même, les lire Géronimo. Oh my God. La petite souris avec le nez pointu. Oh my God. Fait que prenez le temps de lire en fin de semaine. Hein?
0: Ben, allez dans les bibliothèques aussi, bibliothèques municipales. Il y a plein d'activités pour les jeunes aussi, fort intéressantes, qui ont un rapport avec la lecture. Donc, ça, il y en a partout là, dans les bibliothèques municipales, dans les plus petites municipalités comme dans les plus grosses.
1: Oui, exactement. T'as bien raison, Yannick. Fait que oui, on prend le temps de lire en fin de semaine, ça, c'est sûr.

0: Et là, il y aura du hockey en fin de semaine. Le Canadien joue demain, donc on va souhaiter que ça aille mieux qu'hier. Donc, défaite de 5-2 hier au Centre Bell contre les Prédateurs de Nashville.
1: On est dû pour une victoire.
0: Oui, ça faudrait. Là. On est comme trois défaites d'affilée là, pour le CH.
1: Oui, puis hier, mais ça, j'étais comme yes. Moi, j'ai pas regardé le match parce que j'étais au show de Salbarbe, au Festival de la Galette. Puis je regardais quand même sur Google. Si tu tapes Canadien de Montréal, t'as les.
0: Le score temps en direct,
1: puis le score en direct. Fait que je regardais ça, première période. Bon, parfait, pas rien. Deuxième période, 2-2. Hey, ça va bien, on est capable d'avoir. Puis là, les Prédateurs ont scoré 3 buts dans la troisième période. Ça finit 5-2. J'étais comme, ah non, s'il vous plaît, là, la gang.
0: Oui.
1: Non, ben, dis la fille qui n'est pas capable de tenir debout sur ses patins. les boys.
0: C'est le début de la saison. Ils vont se replacer. C'est sûr. Donc, parce qu'il y a 3 défaites d'affilée, c'est sûr que c'est peut-être un petit peu inquiétant là, pour les fans. Mais là, on est des vrais fans du Canadien. Donc, on est derrière eux autres, on croit en eux autres.
1: On y croit certains.
0: Et là, il y a une autre affaire aussi en rapport avec le hockey.
1: Prochain
0: match, je l'ai dit, demain, c'est à 19h contre les Red Wings de Détroit. Je ne me rappelle plus si je l'ai dit, mais en tout cas.
1: Ça me donne envie de manger des ailes de poulet.
0: Les Red Wings, ça nous fait penser à ça.
1: Aussi,
0: en lien avec le hockey, aussi, demain, c'est en direct de l'univers spécial. Ouais. Et, d'après moi, là, on va voir d'anciens coachs, peut-être d'anciens joueurs de hockey qui vont être sur scène demain pour en direct de l'univers parce qu'on va rendre, entre guillemets, hommage à Danny Dubé et Maguire, là, comment Martin. Martin Maguire, des commentateurs sportifs. Donc, et moi, je les aime bien, eux autres, ces deux-là. Et Danny Dubé, qui a déjà entraîné aussi, déjà coach aussi à l'époque, à une certaine époque.
1: Pour vrai?
0: Oui, puis on l'a entendu à Salut Bonjour aussi.
1: Ben, c'est pour ça son visage me dit quelque chose. Mais fait, moi, c'est comme, j'ai hâte de voir les c'est sûr qu'il va y avoir des anciens joueurs qui vont venir chanter.
0: Ben oui, qui vont aller fausser.
1: Qui vont aller fausser qu'un chandail du Canadien. Canadien,
0: c'est
1: sûr.
0: On ne sait pas, donc ça risque d'être bien bon. Puis soit dit en passant, Danny Dubé et Martin Maguire, ils ont sorti un livre il y a quelques années que j'ai lu sur la plage à Cuba. J'ai dévoré ce livre-là.
1: Les dessous. Du froid.
0: Oui, c'est ça. Les dessous du Canadien puis les dessous d'un journaliste sportif. Alors vraiment, c'est fort intéressant. Si vous avez la chance de mettre la main là-dessus.
1: Mais on vous a parlé de livre un petit peu plus tôt tantôt. Vous savez quoi lire en fin de semaine. Eh bien, on manque pas ça, Yannick. Puis en direct de l'univers, il faut être là, hein, parce que y a pas de. Vous pouvez pas l'écouter en rattrapage sur tout.tv à cause des droits d'auteur. Fait que c'est le samedi soir.
0: Live
1: on se donne rendez-vous.
2: Rien d'accepté.

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1: C'est le week-end et vous savez que c'est l'Action de grâce également fin de semaine. Je ne sais pas à quel point on fête beaucoup l'Action de grâce ici là, au Québec. Je
2: on
1: sais
2: fête
1: que...
2: le congé du lundi,
1: ouais, c'est ça,
2: par exemple.
1: En congé, on en profite pour ramasser la cour, ramasser les feuilles, faire du ménage puis aller jouer dehors un peu.
2: Ah, les trésors des chiens aussi, des fois,
1: oui,
2: qui sont oubliés.
1: Oui, les petits caca des chiens, il faut ramasser ça aussi. Mais il y a beaucoup de familles qui se réunissent du côté de l'Action de grâce, la fin de semaine de l'Action de grâce, et qui font, qui mangent la dinde aussi, parce que
2: oui,
1: c'est très fort la dinde. D'ailleurs, aux États-Unis, le président va gracier la dinde, là, je ne sais pas de quelle façon, mais à chaque année, on fait ça, le Donald va arriver là, dans le
2: Donald, cours du... juste hein? un vrai dindon.
1: Oui.
2: Dindon de la farce.
1: Oh,
2: là,
1: ça trop, quand tu parles de dindon. Là. Mais tout ça pour dire que oui, il y en a peut-être en fin de semaine qui vont manger de la dinde pour l'Action de grâce. Et notre collègue Nathalie Simard, cette semaine,
2: oui,
1: vous l'avez peut-être entendu dans son émission, qui nous a parlé justement de sa recette de dinde. Écoute, puis il faut dire là, que Nathalie, c'est une excellente cuisinière.
2: Ben vraiment, puis Nat, je me suis dit, comment tu peux faire une dinde qui est pas sec?
1: Oui, parce que c'est ça qui arrive avec la dinde.
2: Je me suis jamais risqué, vraiment. Mais là, grâce au truc de Nat, ça se peut très bien que j'essaye peut-être de faire ça. Peut-être pas en fin de semaine, mais peut-être dans le temps des fêtes, parce que oh, on dirait que je me trosse pas encore. Faudrait que je demande à Nat un cours privé dans ma cuisine.
1: Oui, oui, oui, tout à fait.
2: Ça serait malade. On pourrait s'inscrire, faire ça chez nous autour de l'îlot, là, ça pourrait être bien fun. Mais si jamais vous voulez la recette, la technique d'avoir une dinde juteuse à la manière Nathalie Simard, ben on a justement sa recette.
3: Un long week-end qui s'installe, où on va en profiter et prendre le temps de cuisiner aussi. Et cuisiner la dinde, hein? C'est tout indiqué de manger de la dinde à l'Action de grâce. Alors, il y en a plusieurs qui disent « Ah, c'est pas mangeable de la dinde, c'est tout le temps sec. » Non, non, non, non. Là, on arrive en 2027. Ouvrez grand vos oreilles, prenez un papier, un crayon. Je vous donne une petite recette, un petit truc. Je donnerai pas la recette au complet, là, mais c'est bien facile. Vous pouvez aller voir Ricardo, parce qu'il l'a fait aussi d'une façon exceptionnelle. Et le truc de la dinde, les copains, c'est de la faire saumurer un bon 24 heures. Quand on parle de saumure, là, c'est de l'eau avec beaucoup, beaucoup de sel. Allez voir les ratios là, sur Google. Vous allez trouver tout ça. Puis vous pouvez épicer aussi avec des herbes fraîches, du romarin, du thym. Vous pouvez mettre ce que vous avez envie, du basilic dans tout ça, du poivre. Laissez-la aller saumurer pendant un bon gros 24 heures. Là. Puis moi, souvent, j'achète une grosse chaudière. Là, ça se vend un peu partout, là, dans les quincailleries. Je vais le dire comme du monde, coudonc. Et donc, vous mettez votre dinde dans ça. Mais ce qui est important, c'est qu'elle saumure au frais. Il faut que ce soit frais. Donc, s'il fait frais la nuit, c'est parfait. Vous pouvez la laisser à l'extérieur ou la déposer dans le garage. Mais je vous jure que les donnes sont complètement différentes. Vous allez retrouver une viande qui est tellement délicieuse au goût, mais qui va être d'une tendreté incomparable, vous n'en reviendrez pas. Fait que non, on fait plus cuire la dinde direct de même. Il faut la faire saumurer un bon 24 heures. Et j'ai même un ami qui connaît bien la dinde, qui est éleveur de dinde, un des plus gros au Québec, qui dit que lui, il la laisse même 48 heures. Fait que ça vous donne une idée. Alors, on saumure la dinde et vous allez vous délecter. C'est du gros bonheur. Et n'achetez pas les os non plus. La carcasse, gardez ça, faites-vous une bonne soupe de grand-mère. Vous allez capoter.
1: Hey, on récupère tout, ça, c'est bon, ça.
2: Ah, mais non, mais de la soupe avec un vrai bouillon d'os,
1: ah ouais,
2: c'est dégueulasse dans le chaudron, mais maudit que c'est bon.
1: Ah,
2: oh,
1: oui, tout à fait, ça prend
2: ça
1: absolument.
2: Tout.
1: Donc, merci, Nathalie, pour ta recette. D'ailleurs, si vous voulez la réentendre, la recette, là, c'est possible d'aller sur notre site internet.
2: Wiradio.ca.
1: Tout à fait, tout est là.
2: Et là, exactement. Et là, Yannick, je sais pas si avec cette recette-là, tu peux être autant d'accord que moi, mais je pense que Nat, c'est la reine de la dinde. She's the queen of the turkey.
1: Ah oui,
2: là.
1: Ah oui, je suis bien d'accord.
2: Bon, ben c'est Dancing Queen qu'on dédie à Nat qui sera de retour dès lundi 8h30 avec.
1: Oui.
2: Non, lundi 13h parce que
1: édition
2: c'est férié.
1: Spéciale, ben oui, lundi.
2: Oui.
1: Nathalie va être là en après-midi avec vous autres.
2: Exact. Elle va être là mardi 8h30.
1: Ben oui.
2: Hey, moi, faut pas que je me pointe le nez dans la porte ici à 8h.
1: Non, non.
2: Lundi, ça serait bien mon genre. Mais non.
1: T'as compris, lundi.
2: 13h pour son émission spéciale et on y dédie celle-là. Dancing Queen et Abba sur Wii Radio.

0: Hey, sur Oui Radio, c'est que des hits pour commencer cette fin de semaine, ce long week-end de 3 jours. Là, il y a lundi, on est en congé.
1: Oui, ben oui.
0: Pas là, là. Il va y avoir d'autres mondes qui vont être là. Entre autres, Bob Péloquin va être là pour vous accompagner lundi.
1: J.F. Nolin
0: aussi va être là dès 6h.
1: Avec sa voix mielleuse.
0: Oui, tout à fait. Et également aussi, Nathalie Simard va être là en après-midi, 13h pour vous accompagner. Donc, on sera là. Nous autres, la radio, ça marche 24h sur 24, 365 jours par année. On est toujours là.
1: On est toujours prêts.
0: Mais ouvert ou fermé lundi, c'est bien embêtant. On se demandait ça justement, nous autres, hier. Qu'est-ce qui est ouvert, qu'est-ce qui est fermé lundi? Les magasins sont-ils ouverts lundi?
1: Bien, c'est ça. On va-tu arriver le nez dans la porte? Bien, on vous donne les réponses vers 17h30. Et d'ici là, bien, c'est que des hits.

0: long week-end qui est commencé. Long week-end de trois jours, c'est la fête de l'Action de grâce.
1: Aussi, ben oui,
0: la journée finit pas mal en ce vendredi.
1: Pas pour là, nous.
0: On se demande si les magasins, si les commerces sont ouverts ou fermés lundi, parce que, tu sais, c'est pas tous les congés fériés que, bon, c'est fermé partout.
1: T'sais, non, c'est jamais la même affaire.
0: Je pense que c'est un congé transférable, ça, la fête de l'Action de grâce. Donc, les magasins sont ouverts lundi, donc centres commerciaux, grandes surfaces, les épiceries également, c'est ouvert. Donc, si vous avez du magasinage à faire, vous allez pouvoir en profiter lundi. Donc, en fin de semaine, lundi, la journée de l'Action de grâce. Mais tout ce qui est fermé, là, par exemple, c'est tout ce qui est gouvernemental. Là. Bon, les bureaux de poste, tout ce qui est également, là, quoi d'autre? Ben, les hôtels de ville, les banques, les caisses populaires également, c'est fermé. Bureaux de services gouvernementaux, je l'ai dit. Bureaux municipaux, bibliothèques municipales.
1: Ouais.
0: La grande majorité des succursales de la SAQ également, sauf exception. Là,
1: mais qu'est-ce qu'on va faire?
0: C'est fermé lundi. Peut-être qu'il y en a qui sont ouvertes, par exemple.
1: Ben, les express, il y en a souvent d'indépendants ou des petits, surtout des petites épiceries de village. Il y a une SAQ express, ça, c'est ouvert.
0: Donc, le reste, tout est ouvert. Là, pharmacie, tout le kit, ça va de soi.
1: C'est quoi le danger là-dedans, Yannick? C'est que ça coûte cher. Quand tu as une journée de congé et que les magasins sont ouverts,
0: c'est ça qui arrive.
1: Tu vas dépenser, ça fait mal au portefeuille, mais au moins, on peut sortir, on peut aller chercher nos médicaments, les épiceries.
0: Tout à fait, tout à fait. Donc, tout est pas mal ouvert, finalement, là, mis à part les affaires gouvernementales et les banques et les caisses qui sont fermées lundi.
1: Mais sinon, c'est une bonne nouvelle quand même.

0: parlait du Canadien en fin de semaine qui a un match présenté là, demain, c'est du côté du Centre Bell, c'est les Red Wings de Détroit. Mais là, il y a du bon hockey aussi dans nos régions, la LHJMQ qui présente des matchs en fin de semaine. Là, c'est le début de la saison régulière là, pour les matchs.
1: Pour les, oui, exact.
0: Du côté de la Mauricie, pour ce qui est de Shawinigan, les Cataractes jouent en fin de semaine lundi 16h au Centre Gervais Auto et ils vont affronter. Je pense qu'il n'y a aucune équipe encore qui a peut-être affronté cette équipe-là parce que c'est une nouvelle équipe de la ligue.
1: Hey, c'est hot,
0: je ne sais pas si vous saviez, mais il y a une nouvelle équipe qui nous vient de Terre-Neuve. Donc, c'est l'équipe qui s'amène du côté de Shawinigan pour affronter les Cataractes en fin de semaine, donc lundi 13h. Si vous êtes du côté de Victoriaville, ben là, il faudra aller du côté de Blainville-Boisbriand parce que les Tigres de Victoriaville s'en vont du côté de Blainville-Boisbriand. C'est un match qui va être présenté lundi en après-midi. On profite là, du congé de l'Action de grâce pour présenter des matchs le lundi. Et du côté de Sherbrooke, le Phoenix de Sherbrooke, il y a deux matchs présentés en fin de semaine. Il y en a un aujourd'hui. On est-tu le 10, là?
1: On est le 9, Yannick.
0: On est le 9, demain.
1: Vendredi.
0: C'est vendredi le 10.
1: Samedi soir, on sera pas ici.
0: Non, c'est le Phoenix qui accueille Bécomo, donc du côté du Palais des Sports à Sherbrooke, puis également aussi Cap-Breton va être là lundi du côté du Palais des Sports à Sherbrooke aussi.
1: Eh bien, garde, ouais. On va sortir au hockey, certains, puis sinon, demain soir, hein, on le répète, Red Wings.
0: Les Red Wings. On sort les ailes de poulet.
1: De Détroit, qui vont être du côté du Centre Bell contre le Canadien de Montréal. On va leur espérer une victoire. Là,
0: oui, ça ferait du bien.
1: On espère certain. 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

0: Le vendredi 9 octobre, ici Yannick Denoncourt et voici l'info Oui Radio. La ville de Shawinigan souhaite connaître l'expérience vécue par la population et recueillir ses commentaires afin de faire évoluer son projet estival au cours des prochaines années. Un sondage en ligne destiné aux citoyens et aux citoyennes de Shawinigan est actuellement disponible sur le site Internet de la municipalité. La ville invite la population à prendre quelques minutes pour partager son appréciation de cette première édition, mais aussi ses commentaires et ses idées pour la suite. Le questionnaire porte notamment sur la participation aux activités, l'appréciation de la programmation, les points forts et les irritants de l'événement, ainsi que les habitudes pendant la période estivale. Le sondage permettra aussi à la ville de mieux comprendre les raisons qui ont incité certaines personnes à participer à l'été à Shawi, à l'inverse, les facteurs qui ont pu empêcher d'autres citoyens d'y prendre part. À Shawinigan, une femme a été sauvée de justesse jeudi matin après avoir été retrouvée dans une benne à ordures d'une station-service du boulevard Hubert-Bermans. Un conducteur l'a aperçue grâce à sa caméra de sécurité et a donné l'alerte. Les pompiers et la Sûreté du Québec sont intervenus et la femme a reçu des soins ambulanciers. Selon les informations disponibles, elle ne serait pas en situation d'itinérance. La Sûreté du Québec a ouvert une enquête pour éclaircir les circonstances de l'événement. À Trois-Rivières, Gregory John Lehman a été jugé criminellement responsable dans le dossier du délit de fuite survenu le 2 juin au séminaire Saint-Joseph. Selon l'évaluation psychiatrique déposée en cours, il est apte à répondre de ses actes. Il est notamment accusé d'avoir volé un véhicule et heurté une femme sur le terrain de football de l'école avant de prendre la fuite. Le dossier est reporté au 5 novembre, tandis que la défense discutera d'un possible règlement avec la poursuite. Après un an de retard, l'usine Ultium Cam de Bécancour se prépare à lancer sa production de matériaux pour batteries de voitures électriques. Selon le Journal de Montréal, une centaine d'employés participent actuellement aux tests. Toutefois, le projet est marqué par des conflits financiers. 6 entreprises attendent des paiements et ont inscrit des hypothèques légales, dont 2 fermes de Trois-Rivières qui réclament plus de 56 millions de dollars. Ultium Cam souhaite régler les comptes d'ici la fin de 2026. Pendant ce temps, les projets d'EcoPro et de Nemaska Lithium demeure à l'arrêt. Projet de construction du centre communautaire à Louisville, la députée péquiste de la circonscription de Masquinongé, Isabelle Blais, est ouverte à en discuter avec le maire de Louisville. Rappelons qu'Yvon Deshaies expliquait sur nos ondes plus tôt cette semaine que le projet situé au centre-ville de Louisville, dont l'estimé est passé de 6 millions en 2022 à 10 millions en 2026, ne peut se faire sans une subvention adéquate du gouvernement du Québec. Écoutons en rafale le maire de Louisville, Yvon Deshaies, suivi d'Isabelle Blais.
1: Ça fait des années qu'on veut le bâtir. On n'a pas assez de subventions. On manque d'argent. Alors j'espère qu'avec Mme Blais, on va s'asseoir, là, puis faut bâtir notre centre au centre-ville. Hein? La place, elle est là. Le terrain est libre.
2: Bien, c'est sûr que ça va me faire plaisir de le rencontrer. C'est le début d'une belle collaboration, je pense. J'aime beaucoup M. Deshaies. Puis il va m'expliquer vraiment en détail son projet. Puis moi, je suis très ouverte à l'entendre. Évidemment, un centre culturel, une bibliothèque. Je trouve que c'est toujours un beau projet.
0: L'économie, l'emploi a connu une nouvelle baisse. Au Canada, en septembre, le taux de chômage a ainsi passé de 6,4 à 6,5 % le mois dernier. Au Québec, la province a connu une perte de 49 000 emplois au courant de cette période. C'est d'ailleurs au Québec que les pertes d'emplois ont été le plus important au pays en septembre. Conséquence, le taux de chômage se situe maintenant à 6 %. En août, le Québec avait connu un recul de 19 000 emplois. L'ancien ministre Mathieu Lacombe regrette de s'être rendu au rassemblement électoral de Paul-Saint-Pierre Plamondon alors qu'il était encore élu de la CAQ. Le député sortant de Papineau a expliqué sur son compte X avoir voulu souligner la victoire de certains de ses amis péquistes en se rendant à cet événement partisan. Il a aussi présenté ses excuses aux militants et à ses collègues qui ont été blessés par cette décision. Mathieu Lacombe a été démis de ses fonctions de ministre de la Culture et des Communications hier à la suite de ses révélations par le cabinet de Christine Fréchette. Il avait décidé de quitter la politique à la fin de son mandat, mais demeurait en poste jusqu'à l'assermentation du nouveau gouvernement. Dans l'Anaudière, des élèves ont été en confinement durant 1h15 ce matin à l'école secondaire Pierre Lestage à Berthierville. Selon le Centre de services scolaires des Samars, la mesure a été prise à l'arrivée des élèves à la suite de propos préoccupants entendus des élèves dans un autobus. La porte-parole de la Sûreté du Québec, Kim Cormier.
3: Les policiers de la Sûreté du Québec ont reçu l'information qu'une personne possiblement armée se trouverait près d'un établissement scolaire sur la rue Pierre de Lestage à Berthierville. Un confinement a été effectué à l'école par mesure préventive. Les policiers ont procédé à la sécurisation des lieux et un ratissage du secteur de l'école. La menace s'est avérée être non fondée.
0: Le confinement a été levé à 10h20 et les activités ont repris leur cours normal à l'école. Voilà qui complète l'info. 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
2: Chaoui, Mekinak, Deschenaux, bon matin, ben heureux d'être là avec vous autres. C'est mon retour après deux semaines et quelques jours là, de convalescence suite à mon opération. Je vous en ai parlé un petit peu. C'est un grand bonheur de vous retrouver. Je suis en pleine forme. L'opération a bien été et je me suis remis de ça. Et c'est un grand bonheur de vous retrouver. Ça a été un grand bonheur aussi parce que avant que je parte, c'était un peu plus clair le matin. Le soleil se levait un peu moins tard, faisait noir comme je suis loup quand je suis parti. Les feuilles me tombaient dans la face parce qu'il vente pas mal dans Shawinigan-Deschenaux ce matin. On a un 5 degrés et je veux pas faire paniquer personne, mais j'ai vu des nuits à moins 2 qui s'en vient. J'ai bien fait de changer mes tailleurs déjà la semaine passée. Bon, j'avais un flat. Je me suis dit, tant qu'à faire, je vais changer. On revient sur cette nouvelle-là troublante. J'ai fait le saut, en tout cas, quand j'ai vu ça. Le décès de Jean-Luc Mongrain. Je sais pas si vous avez vu ça. Shawin, hier, reportage là-dessus dans les prochaines minutes. On retasse sa grande carrière. Canadien de Montréal qui était sur la glace hier pour l'Action de grâce. Et nos cataractes de Shawin, on a lancé la saison 2026-2027 à la maison hier, puis on a gagné ça 7-4. Les petits gars étaient en feu hier. Puis on part ça, Shawin, avec Vincent Vallière. Je pars à pied. Si vous partez à pied, habillez-vous chaudement, amenez le parapluie. On prévoit quand même 15 à 25 mm de pluie pour aujourd'hui. Puis ça, c'est à grandeur du Québec. Là. Beaucoup de pluie est prévue. C'est Vincent Vallière, que des hits sur Oui 92.9. Bon mardi.

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2: Ben oui, puis c'est un grand retour. Je suis très heureux d'être avec vous autres, la Mauricie, sur Oui et Mauricie. C'est un grand bonheur de vous retrouver, de vous dire qu'il faut s'habiller chaudement avant de partir ce matin, 5 degrés. On s'en va par là. Je sais pas si vous avez remarqué, comme moi, je sais pas si c'est parce que j'ai perdu du poids puis que je mangeais pas beaucoup, mais j'ai fret. Je sais pas si vous avez remarqué que l'automne s'est installé puis rapidement. Il a fait fret assez rapidement. On revient sur cette nouvelle qui a marqué le Québec hier en journée à l'occasion de l'action grâce à l'animateur, journaliste Jean-Luc Mongrain, qui est décédé à l'âge de 75 ans. On le connaît, personnage coloré, il était connu pour ses talents de communicateur et aussi pour ses sautes d'humeur. Hein? Moi, quand j'étais petit cul, je me souviens, petite TV sur le comptoir de la cuisine, puis le mouton noir de la télé, c'était pas Jean-Luc Mongrain parce qu'on l'aimait, on l'adorait. On a Thomas Mercier qui revient sur sa carrière dans ce reportage, on peut l'entendre.
3: Né le 16 juillet 1951 à Montréal, Jean-Luc Mongrain grandit dans un Québec en pleine révolution tranquille. Il est enfant unique et apprend à la dure.
4: Ça fait de la corne. Parce que tu t'arranges tout seul. Parce que tu joues tout seul avec tes petits soldats de plomb.
3: C'est à la radio locale CJRS à Sherbrooke qu'il fait ses débuts en tant que lecteur de nouvelles. Très tôt dans sa carrière, Jean-Luc Mongrain se fait connaître pour son franc-parler, son style de vulgarisateur et sa proximité avec le public.
5: Je pense innover un peu dans la façon de faire, c'est-à-dire de rendre la télévision plus chaude.
3: Jean-Luc Mongrain a animé des émissions marquantes telles que L'heure juste, Mon grain de sel, ainsi que Mon grain sur les ondes de TVA jusqu'en 2012, attirant à son apogée des centaines de milliers, voire jusqu'à 1 million de téléspectateurs le matin. Il restera bien connu dans l'imaginaire québécois, notamment en raison de ses nombreux coups de gueule.
6: Des pétoufles! Oui, madame! Des pantoufles! Retour à l'école pour des gars de 17 ans qui veulent essayer d'avoir une chance dans la vie, ben il y a une direction d'école qui est pas assez intelligente pour pas salir les planchers, ça vous prend des pantoufles.
3: Il laisse dans le deuil sa conjointe Linda, sa belle-fille, son fils ainsi que ses petits-enfants. Thomas Mercier pour Cogeco Nouvelles.
2: Ouais, on salue la famille de monsieur Jean-Luc Mongrain. On va s'ennuyer de lui, il se faisait un petit bout qu'on l'avait pas vu à la télé, mais ses grandes envolées vont nous manquer. Ça perd de yeux après ça aussi, hein, avec c'était marquant ça quand même. Comme l'automne est bien installé, comme on a un petit 5 degrés en ce moment, il y a du vent, j'ai vu neiger des feuilles ce matin sur le terrain à maison. On s'offre les Cowboys, un hit. Voici Toune d'automne sur Oui Mauricie. Bon mardi.
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2: Oui, puis en bonne et due forme pour mon retour, j'ai pas perdu les bonnes bases. On est en plein cœur d'un blitz d'une heure de hit. Parce qu'on a que des hits. Nathalie Simard aussi, ça pour vous autres. Que des hits là, à compter de 8h30 ce matin. Nat qui est avec vous dans Nathalie au travail. Et je suis bien heureux de ça, mais je retrouve ma place ce matin avec vous autres pendant que vous organisez à la maison, pendant que vous envoyez les enfants à l'école. Je retrouve ma place dans Enfin Midi avec Stéphanoche, ma grande chum Steph Veillette qui nous a annoncé une grande nouvelle en fin de semaine. C'est la suite logique suite à son mariage. Je vous en donne pas plus de détails. On va en parler ce midi. Je vais vous laisser dévoiler ça. Dans les prochaines minutes, on aura bien sûr que des hits. Je vous donnerai les détails météo. Et on revient sur cette journée. Un trio complètement francophone. Parce que là, il faut jouer avec les trios. On s'est fait avoir en fin de semaine pour les Canadiens de Montréal. Je sais pas pour vous autres, mais j'étais hors de moi sur mon divan avec un de mes chums de gars, Alex. On capotait, on s'est fait refuser 3 buts. 3 buts samedi soir, les Canadiens de Montréal. Ça avait pas de bon sens. Tout ça dans les prochaines minutes après Taylor Swift qui s'en vient. Et là, c'est Marjo. On ne l'apprivoise pas comme on veut. Voici les Chats Sauvages sur Oui Mauricie. Bon matin, on a 5 degrés.

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1: Ah ben, il faut partir en ce beau mardi, quand même habillé assez chaudement. On a 5 degrés actuellement. Un max de 6 est prévu avec de la pluie et de la pluie. On en aura entre 15 et 25 mm. On aura aussi des rafales importantes. C'est même déjà commencé. Ce soir, l'année prochaine, on parle d'un 6 degrés. Demain, milieu de semaine, déjà, oh oui. 12 degrés prévu, jeudi 11. Et ça va descendre. Je vois même des nuits à moins 2 qui s'en vient, vous pouvez vous croire. Je suis très content d'être de retour avec vous autres sur Oui Allô, sur Oui Mauricie. Mon nom, c'est Nico Bellemare. Si jamais vous êtes des nouveaux, actuellement, c'est moi qui est là ce matin. Petite convalescence, je me suis fait opérer le 25 septembre dernier. Robert Bernard, mon grand chum, notre journaliste, s'en vient sur le coup de 7 heures. On vous parle des Habs qui, hier, n'ont pas juste marré de la baigne pour l'action de grâce. Un trio complètement francophone chez le Canadien. Tout de suite après la dernière des... une des dernières de Jeff Posey, son dernier album. Emmêlé dans ses cheveux. Et quand on vous dit qu'on a des hits, ben ça va vous plaire et ça va vous plaire aux enfants si vous êtes sur la route ce matin. La grande, l'excellente

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2: Oui, je ne suis pas seul. Robert Bernard s'en vient dans les prochaines minutes. 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Oui, radio. Je vais finir par l'avoir, mon Dieu. Hier, c'était l'Action de grâce. Je sais pas si vous avez profité de cette belle journée, soit pour aller aux pommes, pour faire un beau souper avec tout le monde en fin de semaine. Et pour le Canadien de Montréal, ben, ça s'est passé en grande partie sur la glace du Centre Bell pour les joueurs du Canadien. Portrait de famille et préparation du prochain match. Parce que là, il faut préparer ça. On a Martin McGuire qui était sur place. On vous donne des détails là-dessus.
3: La victoire à l'arraché contre Détroit samedi soir a donné plusieurs raisons aux joueurs du Canadien de sourire pour la photo d'équipe ce lundi matin au Centre Bell juste avant l'entraînement. La réunification de Suzuki, Caulfield et Slavkovski a payé immédiatement. Un trio complètement francophone qui travaille en français. Zachary Bolduc a 3 buts importants en plus de celui de la victoire en tir de barrage samedi contre Détroit. Philippe Dano affiche une superbe semblable à celle de ses meilleures saisons et Alexandre Texier en santé contribue à ce succès.
4: Je fais la sale job défensive puis ça m'use. On a faim, on veut faire la différence à chaque game.
5: Tu crées une chimie. Puis ça, il n'y a rien. Je pense qu'il n'y a rien de plus fort que ça sur une glace.
3: Alexandre Texier avait donné la victoire aux Canadiens à 3 contre 3 en prolongation. Mais son compagnon Zachary Bolduc a passé la ligne bleue de l'adversaire trop rapidement. Il a donc perdu son but gagnant.
4: Ça montre son petit côté selfish à Boldy. Tu sais, il ne voulait pas étirer la jambe. Là.
5: Non, je me sentais vraiment mal. Puis je me suis excusé à Tech.
3: Les Sabres s'amènent pour la première fois depuis les séries du printemps dernier. Est-ce que Martin Saint-Louis choisira Dobesch, qui les a éliminés le printemps dernier, ou Jacob Fowler, fort d'un jeu blanc lors du dernier match? La question est entière et la réponse viendra mardi. Ici Martin McGuire, Cogeco Nouvelles, à Montréal.
2: Ça a été une drôle de game quand même samedi. Je regardais ça avec un de mes chums de gars, Alex, je le salue. Puis c'était plate comme game, il se passait absolument rien à part se faire refuser des buts. Mais quelle prolongation! Zach Bolduc, un gars de chez nous à part de ça, petit gars de Bécancour, c'est bien excitant. Hier, d'ailleurs, encore plus près de chez nous, Cataract de Shawi qui ont lancé, ma foi, leur saison à maison, à domicile, d'une belle façon. Le Moussette d'Halifax qui était à maison hier. On a gagné ça 7-4. On s'en va à Moncton ce vendredi. On est quelques jours... Ben non, c'est pas le Moussette Pantout qui était là hier. C'est une autre équipe de la concession de la LHJMQ. Je me mêle tout le temps parce que c'est un panache, eux autres aussi. Enfin, bref, on s'en va au Nouveau-Brunswick pour le reste de la semaine. On était contre le régiment de Terre-Neuve, voilà, hier. Shania Twain, Freds avec 3 accords. Que des hits, voici Waking Up Dreaming sur Oui Morrissey. 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
2: Oui, et Robert Bernard qui s'en vient dans les prochaines minutes. C'était en fin de semaine l'Action de grâce, mais aussi une nouvelle édition revampée du Festival de la Galette. Je ne sais pas si vous êtes allé à Galette en fin de semaine. C'était la première édition. On était à quelques jours, un gros week-end, et il y a eu du monde à la shop. Je pense que c'est vraiment une belle formule, belle et bonne formule. On remplit Louisville en 4 jours. 70 000 personnes qui sont venues déferler sur la rue Saint-Laurent dans les alentours. Robert Bernard s'en vient entre autres avec ça. Donald Trump, j'ai eu beau partir 2 semaines en convalescence après une opération. Donald Trump fait encore des siennes. Je ne l'ai pas suivi, moi vous le dire. J'avais déjà géré ma convalescence. J'ai laissé Donald de côté, mais il n'a pas changé. Je vous donne les détails de ça dans les prochaines minutes. J'ai des hits aussi qui s'en viennent. Walker Hayes, hey, s'il y a du monde qui avait peur qu'ici, sur Oui Mauricie, on n'est plus de New Country, ben détrompez-vous. Et là, c'est Cain, l'amour du jour. D'ailleurs, Cain, quoi, un mois et demi avant leur dernier show en carrière du côté de Drummondville, c'est l'amour du jour. Que des hits sur Oui Mauricie. Bon lundi.

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9: Un tantinet frisquet, mais on s'en va sur ce bord-là. Hein? L'hiver s'en vient très rapidement, on dirait. On a 5 degrés actuellement, des rafales assez importantes venant du nord-est, avec de 24 à 39 km/h. Ça décoiffe un peu ce matin. Habillez-vous chaudement avant de partir. Max de 6 est prévu en Mauricie. Ce soir, la nuit prochaine, on parle d'un 6. Il y a beaucoup de pluie qui est prévue. Fait que mettez les bottes d'eau imperméables aux enfants avant de les envoyer au service de garde, garderie, à l'école également. Un max de 6. Demain, 12 degrés, jeudi 11 et on s'en va vers du frais tant d'ennui de samedi à dimanche, moins 2 degrés, on s'en va par là. Dans les prochaines minutes, j'ai pour vous autres Robert Bernard qui s'en vient, mais avant un autre hit pour vous autres, du Daniel Bélanger, je l'adore, il est extraordinaire, voici Opium sur Oui Mauricie. Je souhaite un bon mardi qui a de l'air d'un lundi, c'est comme notre lundi, mais c'est mardi. Ouf!

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2: Ouais, il est 7h et je suis retombé sur mes bottines et c'est un grand bonheur de retrouver mon acolyte du matin aux nouvelles, le grand Robert Bellemare. Bonjour, ben, Robert!
3: Ça fait du bien, Nico, de revoir en studio. C'est pas pareil quand t'es chez vous.
2: Non, c'est pas pareil quand je suis chez nous, je suis moins sonore. Hein? Oui. Je suis un peu plus silencieux. On est revenu sur nos bottines, nos patins et la Mauricie, je souhaite un bon matin, fait noir à matin.
3: Oui.
2: Quand je suis parti il y a 2-3 semaines, là, c'était pas de même à cette heure-là.
3: Non.
2: Il y avait un beau lever de soleil, mais on s'en va sur ce bord-là. Robert, j'ai vu une nuit cette semaine à -2. Fait que j'espère que t'as pris.
3: Sérieux?
2: J'espère que ton rendez-vous et tes heures d'hiver. Parce que j'ai le feeling que, comme l'année dernière, ça va tomber assez vite.
3: Oui, hein?
2: Ouais.
3: Je dois le faire, là. Aujourd'hui ou demain, là.
2: Bon.
3: Alors, c'est le temps.
2: Extraordinaire. Il y a eu une nouvelle hier, pendant que l'Action de grâce. On a ouvert nos réseaux sociaux. On a vu le décès de Jean-Luc Mongrain.
3: Oui, Jean-Luc Mongrain, qui est décédé des suites d'un cancer à l'âge de 75 ans. Faut dire que ça, moi en tout cas, ça m'a vraiment surpris. On n'avait pas su qu'il était malade.
2: Ben non, c'est ça.
3: Même ses proches disaient, ben ses proches, plus ou moins proches, qui disaient, on n'avait pas eu écho de cela. Alors ça a été tout un choc. Le Québec rend hommage encore aujourd'hui à cet homme qui a marqué le Québec, faut le dire.
2: Et toi, t'as travaillé avec Jean-Luc Mongrain?
3: Oui, j'ai eu l'occasion
2: de
3: travailler avec au Grand Journal de TQS.
2: Hey.
3: Et je vous raconterai tantôt. Ce qui est arrivé lorsque j'ai passé avec Jean-Luc Mongrain au bulletin de nouvelles. Il y a eu des échos dans ma famille et je peux vous dire que ça a surpris.
2: Ben, c'est sûr.
3: On parlera d'une collision entre un camion citerne et un piéton. C'est survenu dimanche à Trois-Rivières. Ça a fait un blessé grave. La nouvelle formule du Festival de la Galette
2: Nico. Hey, hein?
3: Est un succès. On parle de 70 000 personnes pour un week-end de 4 jours. C'est quand même beaucoup. Et projet de construction d'un centre communautaire à Louisville. Mais là, on a fait réagir la députée péquiste de Masquinongée.
2: Oui.
3: La nouvelle députée Isabelle Blais. On en parlera ça à 7h57.
2: Hey, c'est vrai, avant je parte, t'es caquiste encore ici.
3: Oui, exactement. Ça a changé
2: ça a
3: depuis que t'es parti. Et Hydro-Québec, finalement, qui propose de permettre au centre de données de payer plus cher que le tarif prévu. Il y a de la surenchère qui se fait. Alors, on en parlera ce matin.
2: Mon Dieu Seigneur.
3: Et bien d'autres nouvelles. On parlera de Donald Trump.
2: Ah, oh, Donald.
3: Ou
2: un culte.
3: Un culte.
2: Pas dans le bon sens, par exemple.
3: Non.
2: C'est ça l'affaire. C'est plutôt nuageux ce matin avec un petit vent. Hein? C'est pas trop chaud.
3: Oui.
2: On a un 5 degrés et il annonce beaucoup de pluie, pas juste en Mauricie, à grandeur du Québec. On aura 15 à 25 mm de pluie aujourd'hui. Robert, on se retrouve des alentours de 7h25
3: exact.
2: Pour le premier bulletin. Et on part ça, je vous donne les détails. On retrace la vie de Jean-Luc Mongrain après Walker Hayes. Hey, du New Country, que des hits sur Oui, Mauricie. Je vous souhaite un bon mardi. Mais vous pas là, c'est mardi aujourd'hui.

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3: Oui, il est 7h06 en ce 13 octobre. Il fait encore un peu noir, hein? On s'en va sur ce bord-là. Je vous parlais tout à l'heure que ben c'est mardi déjà. Demain, on aura notre milieu de semaine et on aura travaillé juste une journée, à moins que vous étiez à job hier. Un petit mardi aujourd'hui, on part ça. Bonne route vers le travail, vers l'école. Je suis de retour en ondes et je suis ben content de cela. Vous retrouvez, vous m'avez manqué. Et c'est ça, ça a fait du bien, par exemple. Se déposer un peu, surtout après l'opération. Tu marches pas bien. Ben, faut que tu marches. Mais t'as pas beaucoup d'énergie. J'ai fait le tour des séries que j'avais à voir. Et là, la santé va très, très, très, très bien. Parlant de santé, il y en a un qu'on savait pas trop, qui était pas en santé. Il y a Jean-Luc Mongrain qui est décédé. Hein? On a appris ça, cette nouvelle-là, hier. J'ai été étonnamment surpris. Ça a marqué mon enfance, ça, Jean-Luc Mongrain. Sûrement que ça a marqué la vôtre aussi. Si jamais vous êtes de ma génération, on écoutait les nouvelles parce que nos parents l'écoutait, puis là, on voyait ce bonhomme-là crier, avoir des gros yeux avec sa belle grosse moustache. Puis c'est plus tard, à l'âge adulte, quand on l'a vu dans des podcasts, quand on l'a vu dans des émissions de variété, tout ça, qu'on a connu la grandeur de cet homme-là. Si jamais vous avez mon âge, là, surtout parce que moi, il était journaliste au grand journal du côté de TQS, et on retrace la carrière, justement, du regretté Jean-Luc Mongrain.
4: Né le 16 juillet 1951 à Montréal, Jean-Luc Mongrain grandit dans un Québec en pleine révolution tranquille. Il est enfant unique et apprend à la dure.
5: Ça fait de la corne. Parce que tu t'arranges tout ça. Parce que tu joues tout seul avec tes petits soldats de plomb.
4: C'est à la radio locale CJRS à Sherbrooke qu'il fait ses débuts en tant que lecteur de nouvelles. Très tôt dans sa carrière, Jean-Luc Mongrain se fait connaître pour son franc-parler, son style de vulgarisateur et sa proximité avec le public.
6: Innover un peu dans la façon de faire, c'est-à-dire de rendre la télévision plus chaude.
4: Jean-Luc Mongrain a animé des émissions marquantes telles que L'heure juste, Mon grain de sel, ainsi que Mon grain sur les ondes de TVA jusqu'en 2012, attirant à son apogée des centaines de milliers, voire jusqu'à 1 million de téléspectateurs le matin. Il restera bien connu dans l'imaginaire québécois, notamment en raison de ses nombreux coups de gueule.
7: Des pétoufles! Oui, madame! Des pantoufles! Retour à l'école pour des gars de 17 ans qui veulent essayer d'avoir une chance dans la vie, ben, y a une direction d'école qui est pas assez intelligente pour pas salir les planchers, ça vous prend des pantoufles.
4: Il laisse dans le deuil sa conjointe Linda, sa belle-fille, son fils, ainsi que ses petits-enfants. Thomas Mercier pour Cogeco Nouvelles.
3: Ça fait longtemps qu'on l'avait pas entendu sur des ondes ou à la télévision. Puis le dernier extrait, c'est Patouf. Ça me rappelle à quel point il a marqué la télé. Puis surtout qu'on va s'ennuyer de ce grand journaliste. Que des hits ce matin du Clément Jacques et du Marimé. Reprise brillante. The Picture, voici les deux frères maintenant. Nous autres, je souhaite un bon matin sur Oui Mauricie. Allumez la lumière de votre chambre parce qu'il fait noir encore.

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1: Bonne journée aux nouvelles aujourd'hui avec 70 000 personnes qui ont déferlé dans les rues de Louisville en fin de semaine pour cette nouvelle édition, nouvelle version du Festival de la Galette. Je ne sais pas si vous êtes allé faire votre tour. Je suis venu en fin de semaine. C'était extraordinaire de voir ça. Michael Saint-Cyr qui est à la barre de ce festival-là. Festival énergique, festival également Génération à Nicolet. Il a fait une belle, belle, belle édition. Que dire des bénévoles, tout le monde qui travaille là également. Et c'est jour de vote par anticipation pour référendum. Non, non, pas au Québec. En Alberta. L'Alberta, vous vous rappelez qu'il veut se séparer du Canada pour, j'imagine, prochainement devenir 51e État. Vote par anticipation aujourd'hui. Robert s'en vient avec ça aux nouvelles. Et on n'aura que des hits avec Dan and Shay, Always Gonna Be. Ça sera toujours des hits. Et là, c'est Rascal Flatts, Life is a Highway sur Oui Maurice. C'est Nico avec vous jusqu'à 8h30 avant l'arrivée de Nathalie Simard, la vraie de vraie, qui est avec vous avec Nathalie au travail. Bon mardi.
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4: 7h24, presque 7h25. Comment ça se passe sur nos routes? Ben, actuellement, ça se passe bien. On sait que ça devrait peut-être être un petit peu au ralenti dans la prochaine demi-heure. Ceci dit, il semble avoir des travaux sur l'autoroute 40. Donc, si vous êtes entre Louisville et Trois-Rivières, à la hauteur de Yamachiche, 40 direction est.
5: Exact.
4: C'est un peu au ralenti à ce niveau-là. Ouais. Robert est là pour les infos et radio. Robert, il y a eu du trafic à Trois-Rivières en fin de semaine.
5: Écoute, environ 300 personnes et 160 véhicules qui se sont rassemblés dans le secteur industriel du boulevard LP Normand pour des courses de rue illégales. Alertés par un citoyen, la police a dépêché au moins 8 agents sur place. L'intervention a duré plus de 2 heures et s'est soldée par 90 contrats d'infraction, dont 71 pour participation à un attroupement illégal, ainsi que 5 avis de vérification mécanique visant des véhicules modifiés ou défectueux. Toujours en Mauricie, plusieurs municipalités éprouvent des difficultés à recruter et à garder leur directeur général. C'est le cas à Grande-Pile où 6 personnes se sont succédées en 5 ans.
4: Oui.
5: Les responsabilités grandissantes, les nombreuses exigences administratives, les salaires moins compétitifs et la pression de certains citoyens compliquent la situation et pour améliorer la rétention, des élus proposent de mieux soutenir le personnel et d'envisager le partage des ressources entre municipalités. Et en terminant, Hydro-Québec propose de permettre aux centres de données de payer plus cher que le tarif prévu, fixé à 13 cents le kilowattheure pour obtenir de l'électricité. Le gouvernement pourrait tenir compte de ces offres dans le choix des projets, et alors que les mégawatts disponibles sont limités. Enfin, Hydro-Québec affirme que cette formule aiderait à limiter la hausse des tarifs pour les autres clients. À ne pas manquer, dans notre prochain bulletin, on vous parle de la vie de Jean-Luc Mongrain dans un reportage. Cet homme décédé à l'âge de 75 ans.
4: Avec qui tu as travaillé? C'est une anecdote.
5: Oui,
4: pour nous autres.
5: Belle anecdote. Vous allez voir, ça manque pas de piquant.
4: Ça, dans moins de 30 minutes au sport Canadien de Montréal. 2 matchs consécutifs en 2 jours. Ce soir, contre les Sabres de Buffalo à la maison. Et demain, on s'en va contre Washington. À Washington, contre les Capitals. Et on reviendra samedi, encore une fois, contre les Sabres de Buffalo. C'est à 18h30. Faites-vous pas avoir. Habituellement, c'est à 19h. 18h30 ce soir pour les Canadiens de Montréal.
5: Tu vas regarder ça, Nico.
4: Ben,
5: je le sais.
4: Samedi, j'étais... Excusez-moi mon latin, mais j'étais en esti. 3 buts refusés.
5: Oui!
4: 3 buts. Qu'est-ce qui se passait?
5: 3 buts. Mais je ne sais pas. Je ne l'ai pas vu, le match.
4: Moi, j'en ai écouté.
5: J'étais occupé à célébrer l'anniversaire.
4: Des hors-jeux. Crider avait un patin dans la zone du gardien. Puis là, finalement, c'est Bolduc qui joue au héros. Un petit gars de chez nous. Bolduc, là. Bolduc, qui fait des points, des buts à chaque partie depuis le début de la saison. C'est extraordinaire. Ça vient de la maison, ça. Cataract de Shawinigan, c'était le début de la saison pour les Cats hier à la maison au Centre Gervais. Et on a gagné ça, ma foi, 7-4 contre Terre-Neuve. Donc, prochain match des Cataractes, pardon. On s'en va du côté du Nouveau-Brunswick. Là, ce sera ce vendredi contre Moncton, les Wildcats. Donc, partez tout de suite si vous voulez arriver à temps pour vendredi. Météo, qu'est-ce qu'on a pour aujourd'hui?
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4: Eh bien, c'est pas chaud ce matin. Je suis pas loin de vous dire qu'il fait froid. On a 4 degrés actuellement. Beaucoup de vent, des rafales allant jusqu'à 39 km/h. De la pluie également. Beaucoup de pluie et ça à la grandeur du Québec aujourd'hui. Entre 15 et 25 mm qui est prévu ici en Mauricie. Un max de 6 qu'on atteindra pour notre mardi. Ce soir, l'année prochaine, 6. Demain, mercredi, milieu de semaine déjà. 12 degrés avec la pluie, la brune intermittente pour demain. Et Robert, je te disais ça tantôt, là, ouvrez bien les oreilles tout le monde. N'oubliez pas de prendre rapidement vos rendez-vous pour vos tailleurs d'hiver. L'année passée, premier week-end de novembre, on a eu une bordée de neige puis il est resté collé. En fin de semaine, dans la nuit de samedi à dimanche, -2.

0: Je vais pas vous faire capoter.
1: Mais ça sent, on sent que ça sent
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1: bien.
0: Sent que ça, coup, hein? Le fret a pogné d'un coup, on dirait. Oui,
1: c'est vrai.
0: Robert, on se retrouve des alentours de 7h50. On parle justement de neige dans les prochaines minutes. Est-ce que vous avez engagé déjà votre déneigeur? Faut faire attention, OK?

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2: On est en plein cœur de ce blitz du de hits sans arrêt. Nathalie Simard vient d'arriver à la station. Elle est prête pour commencer une petite semaine de 4 jours. Quoi qu'elle est allée hier avec vous autres tout l'après-midi. De quoi parle-t-on dans l'actualité? Bien sûr, du décès de Jean-Luc Mongrain. Robert Bernard s'en vient avec ça. Il a travaillé avec Jean-Luc au grand journal, grand téléjournal du côté de TQS à l'époque. Mais là, on parle de neige, OK? En fin de semaine, -2. On prévoit pas de neige encore. Ceci dit, c'est le temps de négocier avec vos déneigeurs. Article, signé Pierre-Olivier Zappa du côté du Journal de Montréal. Super intéressant. Faut faire attention aux hausses exagérées. On sait qu'avec les grands déboires de Donald Trump, ce qui se passe au Moyen-Orient, le prix du diesel augmente. Mais là, on voit des déneigeurs qui signent des contrats actuellement. Il y a une dame qui s'est vu voir son contrat de déneigement avec une hausse de 40 %. Et là, une augmentation raisonnable, ça ressemble à quoi? On a jasé, en fait, dans cet article-là avec Yannick Lee Ling, qui est président de l'Association des déneigeurs. Il dit que présentement, on subit pour une hausse annuelle de 60 % du prix. Ça pourrait se traduire, par exemple, une augmentation de 5 à 10 %. Donc, jaser avec votre déneigeur, comparé à l'année passée, là, selon l'Association des déneigeurs résidentiels commerciaux du Québec, une hausse de 5 à 10 % pourrait être envisageable. Mais là, quand on a des 40 % comme Mme Dupuis dans l'article, ça commence à être intense. Est-ce que vous avez déjà eu votre augmentation? 819-519-1031, je veux vous lire ce matin là-dessus. Que des hits, Alex Warren, Ordinary. Ça fait pas très longtemps que ça existe, mais c'est déjà un hit. Et là, c'est les colocs. Celui qui nous ont donné la rue principale, direct de Normandin au Lac-Saint-Jean. Voici la petite Julie sur Oui Mauricie. Bon matin.
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Le cœur de ce blé du Nord de Hit, sans arrêt, toujours 4 degrés. On a de la mouillasse et en fin de semaine, ben on va rester à l'intérieur samedi soir. 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On s'en va faire un 9 à 5 et cette chanson-là, c'est un hit téléchargé des millions de fois sur les sites de streaming. Ça parle des déboires. Comment on se sent fatigué après un 9 à 5? Voici du New Country, plus de New Country. Shaboozy, a bar song sur Oui Morrissey.

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1: Ah, je suis de retour et je suis très content d'être avec vous. Nico Bellemare jusqu'à 8h30. Référendum du côté de l'Alberta. C'est les votes par anticipation, ce qui deviendront un état à eux. Et on vous donne des détails. 70 000 personnes sont venues faire leur tour au Festival de la Galette en fin de semaine. Robert Bernard s'en vient avec ça. Et j'ai dit New Country pour vous autres dans les prochaines. Blake Shelton. Et là, c'est un hit. Il est connu mondialement. C'est un Québécois. Voici tout. Me ramène à toi sur Oui Maurice, bon.

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10: 7h50, je suis de retour avec vous autres et je suis bien énervé de ça, Robert. Je suis tellement content de te retrouver.
11: Ben moi aussi, je dois saluer Stéphanie qui a fait un travail, un bon travail. Vous êtes un bon duo.
10: Oui.
11: Et même séparés, vous êtes encore bons.
10: Ah oui, imagine. Ben écoute. En plus, c'est un exploit, Stéphanie, habituellement, elle se couche à l'heure où est-ce qu'elle a se lever pour me remplacer.
11: C'est incroyable, mais vrai.
10: Partez tôt, si jamais vous partez de Louisville ce matin pour aller vers Trois-Rivières, je vous suggère de prendre la 138 parce que c'est complètement bouché, là, juste avant, lorsque vous passez le rond-point pour aller prendre l'autoroute 40 direction est, à la hauteur de Yamachiche. Même chose lorsque vous arriverez avant d'aller prendre la 55 direction sud. Donc, c'est comme ça. C'est de même que part la semaine de ce matin. C'est les infos Oui Radio. Robert, on commence avec triste nouvelle qu'on a vue sur nos réseaux sociaux, sur les nouvelles, le décès à l'âge de 75 ans de Jean-Luc Mongrain.
11: Exact. L'animateur et journaliste est décédé d'un cancer. Personnage coloré, il était connu pour ses talents de communicateur, mais aussi ses sauts d'humeur. Mm-hmm. C'est ce qui a fait, si on veut, sa marque. Écoutez bien le bon reportage que nous a préparé Thomas Mercier.
12: Né le 16 juillet 1951 à Montréal, Jean-Luc Mongrain grandit dans un Québec en pleine révolution tranquille. Il est enfant unique et apprend à la dure.
13: Ça fait de la corne. Parce que tu t'arranges tout seul. Parce que tu joues tout seul avec tes petits soldats de plomb.
12: C'est à la radio locale CJRS à Sherbrooke qu'il fait ses débuts en tant que lecteur de nouvelles. Très tôt dans sa carrière, Jean-Luc Mongrain se fait connaître pour son franc-parler, son style de vulgarisateur et sa proximité avec le public.
14: Je pense
0: innover un peu dans la façon de faire, c'est-à-dire de rendre la télévision plus chaude.
12: Jean-Luc Mongrain a animé des émissions marquantes telles que L'heure juste, Mon grain de sel, ainsi que Mon grain sur les ondes de TVA jusqu'en 2012, attirant à son apogée des centaines de milliers, voire jusqu'à 1 million de téléspectateurs le matin. Il restera bien connu dans l'imaginaire québécois, notamment en raison de ses nombreux coups de gueule.
14: Des pétoufles! Oui, madame! Des pantoufles! Retour à l'école pour des gars de 17 ans qui veulent essayer d'avoir une chance dans la vie, ben il y a une direction d'école qui n'est pas assez intelligente pour pas salir les planchers, ça vous prend des pantoufles!
12: Il laisse dans le deuil sa conjointe Linda, sa belle-fille, son fils, ainsi que ses petits-enfants. Thomas Mercier pour Cogeco Nouvelles.
11: De retour chez nous maintenant, le projet de construction d'un centre communautaire à Louisville est toujours sur la sellette. La députée péquiste de la circonscription de Maskinongé, Isabelle Blais, se dit ouverte à en discuter avec le maire de Louisville. Rappelons qu'Yvon Deshaies expliquait sur nos ondes, c'était jeudi dernier, que le projet situé au centre-ville de Louisville, dont l'estimé passait de 6 à 10 millions de dollars en 2026, ne peut se faire sans une subvention adéquate du gouvernement du Québec. Écoutons en rafale le maire Yvon Deshaies, suivi d'Isabelle Blais.
15: Ça fait des années qu'on veut le bâtir, on n'a pas assez de subventions, on manque d'argent. Alors j'espère qu'avec Mme Blais, on va s'asseoir, là, puis il faut bâtir notre centre au centre-ville. Hein? La place, elle est là, le terrain est libre.
16: Bien, c'est sûr que ça va me faire plaisir de le rencontrer. C'est le début d'une belle collaboration, je pense. J'aime beaucoup M. Deshaies, puis il va m'expliquer vraiment en détail son projet. Puis moi, je suis très ouverte à l'entendre. Évidemment, un centre culturel, c'est une bibliothèque. Je trouve que c'est toujours un beau projet.
11: Scène internationale. En terminant, Donald Trump a annoncé une trêve énergétique entre la Russie et l'Ukraine, mais les frappes russes se poursuivent. Selon le président ukrainien Volodymyr Zelensky, au moins 6 installations énergétiques ont été touchées. Le Canada, de son côté, dénonce aussi une entente prévoyant la livraison de 300 000 tonnes de diesel russe qui pourrait financer la guerre de Moscou. Et ça, Nico, cette somme-là, là, 300 000 tonnes de diesel, c'est pas assez pour les experts pour suffire aux besoins des États-Unis pendant une semaine. Ben ça va durer moins
10: c'est
11: longtemps.
10: C'est les vendanges en plus là, en ce moment.
11: Ben oui, exactement. Et pendant ce temps, Trump critique Zelensky et réclame un nouveau dirigeant ukrainien. Ceci dit, dans quelques minutes, Nico, je t'invite au sujet du jour.
10: Oui.
11: Et tu vas voir, c'est pas rien.
10: Je suis bien excité de ça. Comme ouais. Deux matchs du Canadien de Montréal ce soir contre les Sabres de Buffalo à ne pas manquer. Les Sabres qui seront là. Et le match est à 18h30 ce soir. Manquez pas ça, sinon vous allez arriver une demi-heure en retard. Vous allez avoir manqué la première période. 18h30 et demain, on s'en va du côté de Washington affronter les Capitals à 19h30. Fait que là, on bouge un peu.
11: Oui, on bouge un peu. Nico, toi qui aimes le hockey, tu le connais pas mal. Qui va être dans les buts ce soir?
10: On sait pas. Parce que là, le Canadien est de retour à 3 gardiens. Parce que là, Montembeau a pris deux semaines. Mais là, on a ramené Fowler. Fowler qui a fait une grosse game, blanchissage. Oui. Il y a eu le casse de loup en fin de semaine, samedi soir.
11: Oui.
10: Il y a Daubèche aussi dans ça. Fait que là, ça bouge d'un trio de gardiens cette année, début de saison. Et Cataract de Shawinigan ont fait une belle figure hier pour le premier match de la saison à la maison, 7-4. Prochain match des Cataracts, ça se passe ce samedi, vendredi. Partez tout de suite, c'est au Nouveau-Brunswick contre les Wildcats de Moncton. T'as travaillé avec Jean-Luc Mongrain, mon cher.
11: Tu vas
10: me raconter une anecdote dans quelques instants. Exact. Juste avant, météo.
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10: Ah ben sans surprise, c'est de la pluie et ça, c'est à la grandeur du Québec. Aujourd'hui, attendez-vous la Mauricie dans Shawi, Maskimekinac des Chenaux, à avoir 15 à 25 mm de pluie avec un max de 6 degrés. Fait que ça sera pas chaud. L'automne qui nous a rentré dindant assez rapidement. À Galette, l'année passée, faisait chaud. On crevait, puis cette année, c'était quand même assez frisquet. Max de 6 est prévu pour aujourd'hui. Actuellement, c'est toujours 4 degrés partout dans nos secteurs. Ben hâte d'entendre ton anecdote parce que on connaissait Jean-Luc Mongrain très coloré et t'as été à ses côtés aux nouvelles dans le grand journal
11: de TQS. TQS,
10: hey, ça date ça. Scissor Sisters, ça s'en vient que des hits et là voici Back in the Saddle. Je suis de retour en selle avec vous autres jusqu'à 8h30.

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2: Et mon cher Robert Bernard, très heureux de vous retrouver la Mauricie après un petit 2 semaines et demie à me reposer, à prendre soin de moi. Je suis revenu sur mes patins. Robert, très content de te retrouver. Et ton sujet du jour, ben, ça marque le décès de Jean-Luc Mongrain. On sait, exact. L'annonce a été faite hier, décédé à l'âge de 75 ans. Grand journaliste, animateur, coloré. Il a changé le monde de la télévision, selon des experts. Moi, je vais toujours me souvenir de Jean-Luc Mongrain dans TV, sur le comptoir de cuisine maison, à TQS. Moi, quand j'étais petit, tu voyais un bonhomme crier avec des gros yeux, puis à un moment donné, tu vieillis, tu l'entends. Moi, je me suis intéressé à sa carrière un jour. Je me suis intéressé à ce qu'il a fait, à sa couleur aussi. Tu te rends compte que c'était un grand. Et tu as travaillé auprès de Jean-Luc Mongrain.
3: Je suis arrivé à TQS comme journaliste reporter. C'était en 2001 à Montréal. Et ça va vite. Tu sais, d'une salle des nouvelles. On était à peu près une douzaine de journalistes à l'époque. Et Jean-Luc Mongrain œuvrait. Il a pris le contrôle du grand journal de TQS qui était diffusé en fin d'après-midi, environ 17 heures. Et à chaque jour, on t'envoie quelque part pour faire un reportage là où l'actualité est marquante. Et ce jour-là, bon, moi, ça faisait déjà 2 mois que j'étais là, j'avais pas participé au téléjournal avec lui. À un moment donné, on me dit, Robert, voudrais-tu le présenter, ce sujet-là, aujourd'hui, avec Jean-Luc Mongrain? Pas de problème, j'arrive. Et là, je commence, on parlait, Jean-Luc et moi, pendant quelques minutes. Il a présenté le reportage. Et sans le savoir, là, je savais pas, moi, qu'il y a quelqu'un de ma famille qui me regardait. Ben, pas plus que
2: plus la qu'une cote personne, d'écoute. Là, était... C'était au Québec.
3: Oui, oui, au Québec, au grand complet.
2: Fait que ta famille ici, puis en Gaspésie, ça t'écoutait. Là.
3: Exactement. Alors, le soir, j'arrive chez moi, téléphone sonne, mon père. Ah, mon père, pour lui, c'était une idole, Jean-Luc Mongrain. Alors, il n'en venait pas, parce qu'il savait pas que j'étais à TQS, première des choses.
2: Bon.
3: À un moment donné, dans une carrière de 36 ans, ben on n'avise pas nos plus proches, comme mon père, ma mère.
2: Les changements peuvent aller vite.
3: Oui, ça va vite, et j'avais oublié de lui en parler. Mais lui a fait pratiquement une crise cardiaque de me voir avec Jean-Luc Mongrain en converse. Ça l'avait marqué, puis j'y avais dit... Papa, c'est normal, on n'a pas le temps de mettre les gens au courant et tout ça. Puis c'est arrivé comme ça. Je recevais d'autres téléphones lorsque j'étais aussi à TQS, à la radio aussi. À CKAC, que ce soit à l'époque à Rock Détente ou réseau à travers le Québec. Il y a des gens qui nous entendent et ils se disent, voyons, ils savent pas. C'est une surprise.
2: Une méchante surprise.
3: Une méchante surprise. Mais je retiens ceci, Jean-Luc Mongrain, dans sa carrière, avait le don d'aller chercher l'attention avec ses yeux qui étaient orbités, mais pas à peu près. Et colorés à souhait. Il a marqué le Québec, c'est vrai, par cette façon. On dit qu'il n'était pas journaliste, c'est vrai, mais il traitait la nouvelle à sa façon. Et on a vu, là, avec les 17 Duotang, là, il fallait voir ça. Pour les jeunes, c'était... Tu sais, on retenait... Il captivait. Il y a des gens qui ont le tour avec ça. Il avait commencé à CHLT Télé 7 à Sherbrooke. Et lui aussi a fait sa carrière. Il a monté. Et puis, jusqu'à tout récemment, il avait une rencontre de journalistes qui l'ont connu et tout ça à Sherbrooke l'été dernier. Alors, pas plus tard que cette période-là, il disait aux gens, intéressez-vous, puis faites votre travail du mieux que vous pouvez. Je termine avec ça. Il avait une confiance, mais aussi beaucoup d'espoir pour les nouveaux journalistes qui arrivaient. Et ça, c'est marquant.
2: Et parlant de s'intéresser, si jamais il y a des ados qui nous écoutent et se demandent qui est Jean-Luc Mongrain, YouTube, là, c'est rempli.
3: C'est
2: marqué
3: plein.
2: Jean-Luc Mongrain, vous allez voir, c'est des envolées extraordinaires. Ça aurait pu être écrit pour de la télé. Merci beaucoup, Robert. 8:27 pour les nouvelles, dernier bulletin. Et on n'a que des hits. Tina Turner en a fait un hit de cette chanson-là. chanson-là est de Petrix, version New Country. Voici The Best sur Oui, Mauricie. Bon mardi.

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1: Robert Bernard s'en vient dans les prochaines minutes pour le dernier bulletin du matin. Est-ce que l'Alberta deviendra un pays? Parce que là, ils ont un référendum. Vote pour anticipation, par anticipation, pardon, dans les prochaines minutes. Et c'est pas moins que 70 000 personnes qui ont déferlé dans les rues de Louisville en fin de semaine pour cette édition revampée du Festival de la Galette. Je vous donne les détails de tout ça avec Robert Bernard qui s'en vient. Que des hits aussi! Sam Brown, Take Your Time, Nathalie Simard s'en vient, la grande Nathalie Simard. Et là, ça, c'est un autre hit, tellement que Steph Veillette, qui vous accompagne cet après-midi, un tatouage de les citations, des paroles de cette chanson-là. Voici Terre promise sur Oui, Mauricie.

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10: Ah ben c'est pas facile se rendre du côté de Trois-Rivières si jamais vous partez de Louisville ou si jamais vous êtes avant ça dans la Naudière pour vous rendre par la 40 direction ouest. Ça commence tranquillement là, à la hauteur des Yamachiches à se dégager, mais c'était complètement congestionné là-bas. Congestionné, c'est ça le mot?
11: Oui.
10: Oh, ok,
11: oh,
10: parfait.
11: Oui. Congestion de la grippe. Nasale ou congestion routière.
10: Ah bon, ben extraordinaire. Oui. C'est la même chose à la fin de la 40 avant d'aller prendre la 55 direction au sud. Un peu au ralenti également à la fin du pont La Violette direction au centre-ville de Trois-Rivières. C'est la même poutine que d'habitude, mais absolument, c'est rare. Là. C'est parce qu'il y a des travaux actuellement. Il y a des travaux majeurs toute la semaine là, sur la 40.
11: Ouais,
10: fait que partez plus tôt. Sinon, empruntez la bonne vieille 138 puis longez le fleuve. C'est toujours belle fun.
11: Ben, oui.
10: Les infos Oui Radio. Robert, on fait un dernier tour des grands titres pour aujourd'hui, 13 octobre.
11: Eh bien, le Québec continue de rendre hommage à Jean-Luc Mongrain, animateur et journaliste décédé lundi des suites d'un cancer. Une collision entre un camion citerne et un piéton survenu dimanche sur le boulevard Thibault à Trois-Rivières a fait un blessé grave. La nouvelle formule du Festival de la galette de Sarrasin de Louisville est sans doute un succès. Environ 70 000 personnes ont participé à l'événement. Projet de construction d'un centre communautaire à Louisville, la députée péquiste de Masquinongé se dit ouverte à en discuter avec le maire de Louisville. Plusieurs municipalités de la région éprouvent des difficultés à recruter et à garder leur directeur général. À Grande-Pile, par exemple, 6 personnes se sont succédées en 5 ans. Et enfin, Hydro-Québec propose de permettre au centre de données de payer plus cher que le tarif prévu, fixé à 13 cents le kilowattheure, pour obtenir de l'électricité. Certains appellent ça de la surenchère.
10: Merci beaucoup, Robert. Au sport canadien de Montréal, en deux temps, hein, ce soir contre les Sabres de Buffalo. Manquez pas ça, et le match est à 18h30. Pas 7h, pas 7h30, 18h30 ce soir. Demain, on s'en va affronter les Capitals de Washington à Washington, et c'est à 19h30. Ensuite, de ça, prochain match, ce sera encore contre les Sabres ce samedi. Cataractes qui ont fait bonne figure pour le match d'ouverture à la maison au Centre Gervais Auto. Hier, on a gagné ça 7-4. Et prochaine rencontre pour les Cataractes, ce sera à Moncton. Vendredi, on s'en va au Nouveau-Brunswick pour le week-end. Et Robert, t'as bien fait de mettre ton petit manteau. Oh,

0: aujourd'hui. Et on vous suggère, si jamais vous n'êtes pas encore sorti de la maison, vous êtes encore en pantoufles, vous avez des commissions, des rendez-vous, il va falloir s'habiller chaudement.
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0: S'habiller chaudement parce qu'on a 4 degrés actuellement partout dans Shawi, Masqué, Mekinac, Deschenaux. Beaucoup de vent, des vents à 39 km/h qu'on a actuellement. Ça décoiffe et il y a de la pluie à travers tout ça. Fait que là, il y a bien des feuilles qui tombent avec le vent, avec la mouillasse. Un max de 6 est prévu. Et pour le reste de la semaine, qu'est-ce qu'on prévoit? Dame Nature, elle va pas bourrer le poêle.
2: Non.
0: Cette semaine, non. Ce soir, la nuit prochaine, un 6. Demain, 12. C'est déjà quand même pas pire. Mercredi, 12 avec la pluie demain. Et aujourd'hui, quand même, 15 à 25 mm. Et ça, c'est à la grandeur du Québec. Il y a des régions qui auront une trentaine, même une quarantaine de millimètres de pluie. Donc, oubliez pas le parapluie aujourd'hui. Puis, un ciré. Toi, t'as ton beau ciré jaune.
2: Oui.
0: Tu l'as pas enlevé d'ailleurs.
2: Non, c'est très beau.
0: Hey, Robert, on va te retrouver une nouvelle aujourd'hui, tous les heures 55.
2: Exactement.
0: C'est un bonheur de t'avoir retrouvé.
2: Ben, bonheur partagé.
0: Grand bonheur de vous avoir retrouvé aussi, la Mauricie. On laisse la place à la grande Nathalie Simard. Nathalie. Bonne journée. Bon mardi, tout le monde. À demain.
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4: Bon matin, la Mauricie. J'espère que vous avez bien profité de votre long week-end de l'Action de grâce. Ah, ça a dû faire du bien de vous déposer. En tout cas, moi, j'en ai profité. Je suis allée marcher dans le bois. J'ai profité des couleurs. On a mangé de la dinde. On s'est bourré à la face. C'était tellement agréable là, de profiter de chaque moment. D'avoir laissé aussi les cellulaires parce que ça rentrait pas en plus dans le bois. Fait que c'était parfait.

0: Et on commence ça, notre bel avant-midi avec Sam Hunt, Take Your Time. À We Radio, que des hits. Je vous souhaite une bonne journée sur les ondes de We Radio.
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là, ben, c'est la journée nationale de la sécurité routière. Là, préparez-vous là, parce que il faut que je vous parle. Il faut que je vous parle, ceux et celles qui sont sur la route. Quand vous embarquez dans votre voiture, là, laissez votre cellulaire de côté. C'est pas fait pour texter. Tu sais, quand on dit à deux doigts de la mort, c'est du sérieux. Surtout à cette heure-ci, là. Il y a des jeunes qui marchent sur le bord des rues, tout ça. Regardez où vous allez parce que ça a plus de bon sens. Moi, je voyage énormément et je vois même des poids lourds, des fois, là, sur la 40, à 55, ça roule tout croche. Je passe à côté d'eux, j'ai klaxonné pour m'apercevoir qu'ils textaient, qu'ils regardaient leur cellulaire. Et pensez pas qu'on vous voit pas, on vous voit. Donc, aujourd'hui, en cette journée de la sécurité routière, ben, pensez à votre sécurité. Pensez à la sécurité des autres aussi. Parce que c'est important. On tient à tout le monde. On veut pas vivre de drame. On sait que c'est dangereux puis c'est illégal de texter, de parler au téléphone sur la route avec son cellulaire collé sur l'oreille. Aujourd'hui, on peut parler main libre. Vous pouvez commander à Siri, demander à Siri de vous lire vos textos et d'écrire même. Donc, toute la technologie est à votre portée afin que vous puissiez être sécuritaire et dans les normes pour la sécurité routière, pour votre sécurité et celle des autres. Parce que ça a plus de bon sens, là. Ça a plus de bon sens où on est rendu. Il faut faire quelque chose. Il faut vraiment se conscientiser, les copains, parce que moi, je m'inquiète sincèrement parce que personne va avoir une mort sur la conscience parce que vous avez enfreint la loi de texter au volant de votre voiture. Ça a juste pas de sens. Alors, vigilance, s'il vous plaît. Soyez prudents. Et puis, allez-y lentement, mais sûrement, tu sais, parce que des fois, il y en a qui sont pas patients, là. Moi, les zones scolaires, je les respecte énormément. Je fais attention, beaucoup de vigilance quand je conduis. Et il y en a des fois qui me poussent, là, puis qui conduisent très, très vite, là. Je sais pas pourquoi, qu'est-ce qui les presse autant, mais pour sauver une minute, là, regarde, ça n'a pas de bon sens comment il faut rouler vite. Alors, hein, lentement, mais sûrement, comme ma mère disait, hein, vaut mieux arriver en retard qu'en corbillard. Pink, don't let me get me à Oui Radio que des hits.

11 minutes et vous êtes toujours bien branchés sur Oui Radio avec Nathalie l'avant-midi qui est là jusqu'à midi pour vous offrir que des hits. On aura du bon Bon Jovi, on aura Vilain Pingouin, Ludovic Bourgeois, Sale Barbe et pour tout de suite c'est TB. Wake Me Up avec Emerson Drive à Oui Radio.

Nathalie, l'avant-midi sur We Radio. C'est toujours un bonheur de vous savoir à l'écoute. On aura à venir Sale Barbe, Ludovic Bourgeois. Et pour tout de suite, ben, ça reste encore chez nous. Matt Lang, Watered Down, The Whiskey à We Radio, où on vous offre que des...

toujours sur Oui Radio avec Nathalie L'Avant-Midi. Il y a Vilain Pingouin qui s'emmène dans quelques minutes, un groupe québécois que j'aime beaucoup, mais aussi leur chanson « Les belles années ». Et dans leur refrain, ils disent « Où sont les belles années ?» Les belles années, là, c'est quand on n'était pas tombé dans le piège des cellulaires, des écrans et de tout ce qui nous entoure, en fait. La technologie, oui, elle est géniale, mais là, elle prend une place incroyable. On est tous tombés dans le piège de façon insidieusement, tu sais, parce qu'on ne l'a pas vu venir. On ne l'a pas vu venir, celle-là. Fait que je trouve ça triste parce qu'on est complètement déconnectés les uns des autres. Et ça, ça m'inquiète pour la suite des choses, pour la nouvelle génération, pour ma petite fille. Et nous, on fait toujours l'effort de se rappeler, hein. C'est devenu comme un réflexe. C'est devenu carrément un réflexe de prendre notre cellulaire avec les gens qui nous entourent. À un moment donné, oh, il y a comme un blanc, on se dit plus rien. Hop, on pogne notre cellulaire, on tombe dans un gouffre incroyable. Et je trouve qu'il faut vraiment apporter une vigilance, un équilibre sur ça parce que ça a plus de bon sens. Alors, reconnectons avec l'humain. Reconnectons avec de se regarder dans le blanc des yeux, face à face, de profiter de la vie, d'échanger. Laissez ça aller, les réseaux sociaux, mamie, ça a plus de bon sens. Pour notre santé mentale, mais pour la santé aussi, de l'amitié, de la santé, de la famille. Voici Bon Jovi, Living on a Prayer à Oui Radio.

À venir, ce sera vos infos locales sur les ondes de Oui Radio et on aura un méga hit de Daryl Hall et John Oates, Man Eater, à Oui Radio, que des hits!

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5: Mardi 13 octobre, ici Robert Bernard, Info 8 Radio, en manchette. La ville de Shawinigan effectue des tests de pression sur les bornes fontaines depuis 7 heures ce matin dans les secteurs Lac à la Tortue, Saint-Georges, le centre-ville, Saint-Marc et Almaville. Ces travaux, prévus jusqu'à vendredi, pourraient entraîner une coloration de l'eau des variations de pression. Toutefois, l'eau demeure potable. La nouvelle formule du Festival de la galette de Sarrasin de Louisville est un succès. Environ 70 000 personnes et 80 exposants ont participé à l'événement, concentré cette année sur une seule fin de semaine plutôt que 10 jours. Le chapiteau des spectacles a accueilli plus de 4 000 personnes. En Mauricie, plusieurs municipalités éprouvent des difficultés à recruter et à garder leur directeur général. À Grande-Pile, 6 personnes se sont succédées en 5 ans. Les responsabilités grandissantes, les nombreuses exigences administratives et la pression de certains citoyens compliquent la situation. Pour améliorer la rétention, des élus proposent d'envisager le partage de ressources entre municipalités. Voilà qui complète nos infos. 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

minutes et vous êtes avec Nathalie l'avant-midi. Je suis là avec vous pour vous partager de la bonne musique et ça jusqu'à midi. Cela dit, dans cette heure de 10 heures, on aura du Blue Ridge Band Supertramp. Les Cowboys seront là, Post Malone. Et à l'instant, ben, on y va avec Morgan Wallen, You Prove, à Oui Radio.

en ce mardi 13 octobre, ben il y a une journée mondiale qui est importante pour moi. C'est la journée nationale de la résilience. Oui, j'ai usé beaucoup de résilience dans ma vie et encore aujourd'hui. Et il y a une artiste qui s'en vient d'ici quelques minutes qui est d'une résilience incroyable. Je parle de Céline Dion. C'est avec sa chanson « Les derniers seront les premiers ». Et Céline, mon Dieu, elle nous a prouvé la force. Elle nous a prouvé que tout était possible lorsqu'on le décide. Et c'est une femme très résiliente parce que, bon, Céline n'a plus la voix qu'elle avait. Mais elle garde toujours la foi. Elle garde toujours la tête haute malgré tout. Et elle a accepté, donc elle s'est résiliée par rapport à sa voix. Alors moi, j'ai tellement d'admiration pour elle. Mais ce que j'admire encore plus, c'est qu'elle ose remonter sur scène, puis aller s'amuser, profiter de sa vie à elle. Et de voir l'amour, soir après soir, de ses fans qui arrivent de partout dans le monde, c'est tellement beau et qui chante avec elle. Ça l'émeut, je l'ai vu sur ses réseaux sociaux, c'est de toute beauté comme message. Tout ce qu'on assiste en ce moment, en ce qui a trait à Céline Dion, je trouve ça d'une grandeur infinie et ça fait du bien. C'est une bonne dose d'humanité. D'ici à ce que Céline arrive, ben je vous propose Post Malone et Morgan Wallen, I Had Some Help, à Oui Radio.

Génération Super Trump, ben, je vous invite à rester bien branchés à We Radio parce que leur chanson s'amène d'ici quelques minutes, Breakfast in America. Mais à l'instant, c'est Nate Smith, World on Fire à We Radio. 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
2: Mardi 13 octobre, ici Robert Bernard, Info 8 Radio, en manchette. La ville de Shawinigan effectue des tests de pression sur les bornes fontaines depuis 7 heures ce matin dans les secteurs Lac à la Tortue, Saint-Georges, le centre-ville, Saint-Marc et Almaville. Ces travaux, prévus jusqu'à vendredi, pourraient entraîner une coloration de l'eau ou des variations de pression. Toutefois, l'eau demeure potable. La nouvelle formule du Festival de la galette de Sarrasin de Louisville est un succès. Environ 70 000 personnes et 80 exposants ont participé à l'événement, concentré cette année sur une seule fin de semaine plutôt que 10 jours. Le chapiteau des spectacles a accueilli plus de 4 000 personnes. En Mauricie, plusieurs municipalités éprouvent des difficultés à recruter et à garder leur directeur général. À Grande-Pile, 6 personnes se sont succédées en 5 ans. Les responsabilités grandissantes, les nombreuses exigences administratives et la pression de certains citoyens compliquent la situation. Pour améliorer la rétention, des élus proposent d'envisager le partage de ressources entre municipalités. Voilà qui complète nos infos. 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

14h, il nous reste une belle heure à passer ensemble et je vais vous donner l'appétit, tiens, parce qu'aujourd'hui, encore du côté du calendrier mondial, c'est la journée internationale du hamburger, le hambourgeois. Alors, gâtez-vous ce midi, hein? Puis c'est la journée mondiale de l'œuf aussi. L'œuf qui est une protéine tellement extraordinaire et c'est le fun quand t'as des poules pour aller chercher tes œufs le matin. C'est ce qu'on vit, nous, dans notre quotidien. C'est tellement le fun. Alors oui, je viens de vous donner le goût de manger un bon burger ou des cocos ce midi, mais profitez-en à cette journée mondiale de ces deux éléments qu'on aime tant inclure dans notre alimentation quotidiennement. On y va maintenant avec Shania Twain et Giddy Up à Oui Radio. Que des

Moi, j'ai tellement trippé, là. Il y a tellement eu des beaux hits qui sont encore d'actualité aujourd'hui. Quand ça part, ça, puis qu'on est en char, là, c'est tellement le fun, puis ça fait du bien à l'âme. Et je vous propose Chic, le freak, à Oui Radio, que des hits! Ah!

Après l'immense succès de Hey Bar Song, Tipsy, Shaboozey a montré une facette beaucoup plus vulnérable avec celle-ci. Parce qu'on connaît tous ces journées où on aurait juste besoin que la vie nous annonce quelque chose de beau. Alors je vous propose Good News de Shaboozey à Oui Radio.

C'est tout pour moi. Merci encore de m'avoir choisi. Ce fut un bonheur de vous accompagner et on se redonne rendez-vous demain matin dès 8h30. Je vous laisse avec Okoumé à Oui Radio. Bonne journée sur nos ondes.

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4: Lundi 13 octobre, ici Robert Savard, voici l'info Oui Radio. En Mauricie, plusieurs municipalités éprouvent des difficultés à recruter et à garder leur directeur général. À Grande-Pile, 6 personnes se sont succédées en 5 ans. Les responsabilités grandissantes, les nombreuses exigences administratives, les salaires moins compétitifs et la pression de certains citoyens compliquent la situation. Pour améliorer la rétention, des élus proposent de mieux soutenir le personnel et d'envisager le partage de ressources entre municipalités. À Trois-Rivières, environ 300 personnes et 160 véhicules se sont rassemblés samedi soir dans le secteur industriel du boulevard LP Normand pour des courses de rue illégales. Alerté par un citoyen vers 22h25, la police a dépêché au moins 8 agents sur place. L'intervention a duré plus de 2 heures et s'est soldée par 90 constats d'infraction, dont 71 pour participation à un attroupement illégal, ainsi que 5 avis de vérification mécanique visant des véhicules modifiés ou encore défectueux. Le chef du Parti conservateur du Canada, Pierre Poilievre, se rend aujourd'hui à Détroit, dans le Michigan, pour plaider en faveur d'un commerce sans droit de douane. Dans le berceau de l'industrie automobile américaine, M. Poilievre rencontrera des chefs d'entreprise et accordera des entrevues à la presse américaine. En conférence de presse à Windsor, en Ontario, ce matin, le chef conservateur a expliqué qu'il mettra l'accent sur le secteur automobile.
5: On va rencontrer la section locale d'un syndicat des électriciens du côté Détroit. On va visiter l'usine General Motors à Détroit. On va aller à une usine Ford Rouge de Dearborn. On va présenter notre plan aux dirigeants d'entreprise et aux travailleurs avec le but d'arriver à un deal avec les Américains sans tarif.
4: La nouvelle formule du Festival de la galette de sarrasin de Louisville est un succès. Environ 70 000 personnes et 80 exposants ont participé à l'événement, concentré cette année sur une seule fin de semaine plutôt que 10 jours. Le chapiteau de spectacle a accueilli plus de 4 000 personnes et la parade de dimanche a attiré une foule importante. Le directeur général, Michael Saint-Cyr, se réjouit des résultats et souhaite déjà préparer une nouvelle édition l'an prochain. La ville de Shawinigan effectuera des tests de pression sur les bornes de fontaines à compter d'aujourd'hui dans les secteurs de Lac-à-la-Tortue, Saint-Georges, le Centre-Ville, Saint-Marc et Almaville. Ces travaux prévus jusqu'à vendredi entre 7h et 17h pourraient entraîner une coloration de l'eau ou des variations de pression. L'eau demeurera potable, sauf pour quelques adresses toujours visées par un avis d'ébullition préventif. La ville recommande de laisser couler l'eau quelques minutes et d'éviter de laver les vêtements pâles pendant des tests. Une collision entre un camion-citerne et un piéton est survenue dimanche peu avant 13 heures sur le boulevard Thibault à l'intersection de la rue Rochefort à Trois-Rivières. Le piéton a été gravement blessé et transporté à l'hôpital. Le conducteur du camion a également été hospitalisé pour un choc nerveux, mais il a depuis reçu son congé. Le boulevard Thibault a été fermé jusqu'en soirée pour permettre l'enquête. La thèse criminelle a été écartée. La MRC des Chenaux entreprend une vaste démarche de consultation publique sur le logement dans le cadre de l'élaboration de son nouveau schéma d'aménagement et de développement. Cette consultation permettra d'identifier les défis en habitation, de discuter des solutions possibles et de définir les orientations qui guideront le développement résidentiel des prochaines années. La consultation vise à recueillir les expériences, les préoccupations et les idées de la population afin de développer des solutions adaptées à la réalité des municipalités de la MRC des Chenaux. Trois assemblées publiques seront organisées sur le territoire afin de permettre à la population de participer à la réflexion, le 19 novembre en présentiel pour les 65 ans et plus, les 24 et 26 novembre en mode virtuel. La MRC veut connaître vos expériences en matière de logement, les obstacles à la création de logements, les difficultés rencontrées pour se loger et votre vision de l'avenir du logement dans la MRC des Chenaux. Plus d'informations sont disponibles sur le site Internet de la MRC. Voilà qui complète l'info. 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

0: ma chum!
1: Hey, coucou, je suis tellement contente de te retrouver. Là, hey. T'as pas idée!
0: Bienvenue dans Fin Midi, je suis très content d'être là, en pleine forme. Je fonds comme une crème en glace au soleil.
1: Ah non, mais c'est l'enfer!
0: Ah ouais, ça paraît-tu?
1: C'est l'enfer!
0: C'est vrai?
1: Ça paraît-tu du mien?
0: Ben, je sais pas. Quand tu le portes, le corps, tu t'en rends compte, le semi-compte.
1: Ouais, c'est ça.
0: Il y a des moments, mettons, après 25 livres, 30 livres, là, tu es comme, oh, OK, il y a un changement, mais entre-temps, c'est ça, il y a un gap que. OK, bon.
1: Non, je dis, on t'arrive depuis de voir.
0: Ah, mon Dieu! Hey, vous allez m'appeler Charlotte Cardin, Valentin.
1: Ah oui?
0: Hey, t'as des grosses annonces. D'ailleurs, on va avoir besoin de Yannick Denoncourt.
1: Oui, oui.
0: Yannick Denoncourt qui est dans l'espace commun, est après dîner, dans trois chansons, on te veut en studio. Je sais pas pourquoi.
1: Dans trois chansons. OK, on y... Mais les gars, là, on va voir si votre instinct est développé. OK. L'instinct masculin, des fois, on va se le dire, c'est pas toujours l'instinct le plus développé, mais il y en a que oui. Ouais. Je vais avoir un exemple pour vous autres.
0: OK.
1: Mais il y a quelque chose de gros.
0: OK.
1: Puis vous avez peut-être pas remarqué.
0: Mais voyons.
1: La Mauricie non plus.
0: Ben voyons, OK.
1: On s'en va.
0: Excellent, on va revenir.
1: Bon, si je parlais comme Jean-Pierre Ferland.
0: Ben oui, on s'en va. On reparle de Jean-Luc Mongrain aussi.
1: Oui.
0: Personnage historique,
1: oui.
0: Journaliste, animateur historique. Et j'ai sorti un extrait où est-ce qu'il regarde une liste d'achats scolaires d'un élève du primaire, première année.
1: C'est sûr qu'il fait sa gueule.
0: Puis imaginez, c'est genre début 2000. Imaginez aujourd'hui à quel point c'est décolle.
1: Ah non, non, non, c'est ça.
0: On vous parle de ça ce midi. Je suis tellement content. J'adore faire le matin, mais on dirait que le midi, il y a une petite folie dans l'air.
1: Là, oui, j'avais tellement hâte de te retrouver. C'était super le fun avec Yannick, mais mon petit coulou, on était partis sur une lancée, nous autres, dans fin midi.
0: Tu dis, toi.
1: Ouais, ouais, ouais.
0: Puis on passe avec que des hits. Camaro s'en vient avec Music. Et là, c'est Alanis.
1: Eh
0: oui. C'est toujours bon, ça. Oui. Et là, c'est Alanis Morissette, Ironic, sur Enfin Midi.
1: Man,
0: oui.
1: Man, turn,
0: Yannick, viens là, on t'attend.

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3: Nicolas. Hey, d'abord ici, j'espère que vous n'aviez pas prévu manger sur une terrasse sur ce midi.
4: Dispé, doué.
3: Hey, d'abord ici. Hey, non, je suis pas du dispé, mais ça fait 3 semaines que j'écoute. Vous savez, j'écoute pas ben à TV, puis j'écoute encore moins des affaires de monsieur. Pour vous dire à quel point j'étais écœuré de faire de la TV, j'ai commencé à écouter Game of Thrones. Moi, ça, 20 ans plus tard.
4: Ben non, moi, je l'ai jamais écouté, puis même avoir du temps à perdre, j'écoute pas ça.
3: Ah, mais c'est quand même bon.
4: Pour vrai?
3: Vous écouterez ça. Okay. C'est un beau programme. Là, Steph, t'as fait venir Yannick, on t'a dérangé pendant
5: ton dîner. Qu'est-ce que vous voulez, donc?
3: Qu'est-ce que tu veux, là? Pourquoi les hommes, la midi, qu'est-ce qu'on a fait?
4: Non, mais inquiétez-vous pas, je vous accuse de rien, mais je voulais savoir si votre instinct masculin est développé. Mettons, est-ce que...
3: C'est quoi l'instinct masculin?
5: L'instinct féminin, mais l'instinct masculin.
4: Mais non, mais on dirait que les filles, on a plus d'instinct, là. On sent des affaires, on sent les énergies quand quelqu'un, mettons, va pas bien ou qui va bien ou qui cache quelque chose.
3: Quand quelqu'un va pas bien,
5: des fois, tu peux le voir, là. Si la personne, tu sais, elle file pas, tu sais, des fois, tu peux voir qu'elle file pas.
3: Ben oui, c'est ça.
4: Bon, fait que vous avez un petit peu un instinct.
3: Un petit instinct, ouais, mais on verra pas dans le futur, là.
5: Non, c'est sûr.
4: Non, mais vous êtes pas...
5: Moi, il y a des affaires que je vois pas, là.
3: Non. Moi non plus.
4: Vous êtes quand même des vrais gars.
3: Ben,
5: je pense que oui, là.
3: Ben, selon mon médecin, la dernière fois, je suis allé oui.
4: Et Dieu sait que tu l'as vu, il n'y a pas longtemps.
3: Ah oui.
4: Ouais, non, fait que vous avez rien remarqué au bureau, pas de feeling, de rien, qu'il se passe quelque chose.
3: Ben non, il y a des pubs du temps des fêtes qui commencent à rentrer. Ouais, on va faire des boîtes du temps des fêtes, là.
4: Non, puis sinon, mon comportement n'a pas changé, j'ai rien.
5: Ton comportement
4: nouveau.
5: À toi?
3: Ton comportement? Ouais.
5: Ben toi, t'as toujours un comportement un peu
4: toujours
5: spécial.
4: Un peu particulier.
5: Fait que ça change.
4: Non, mais vous avez rien remarqué.
3: Alors?
5: Ben non.
4: La gang.
3: Qu'est-ce que
4: je suis enceinte!
5: Mais voyons donc!
4: Vous avez pas remarqué!
3: Ben, pas en tout!
4: Non!
5: Ben non!
4: Mais là, je vous l'apprends.
3: On est supposé remarquer ça comment?
4: Ben là, oh mon Dieu, je mangeais des affaires bizarres, là. Les pots de peur de peanut avec les biscuits soda sur mon bureau.
5: Ouais, mais ça, de manger des affaires bizarres.
3: C'est pas rare.
4: Ben là, quand même pas.
3: T'as eu un buzz sur le popcorn au vinaigre?
4: Ah oui, je m'amenais des sacs de popcorn avec de la poudre au vinaigre.
3: Ah mon Dieu, non, mais.
4: Fait que vous avez pas eu un doute de rien?
5: Non,
3: à part que t'as l'air d'avoir les plombs bien durs.
4: Pour une rare fois que ça m'arrive dans ma vie, m'en profiter. Mais hey, je peux pas croire que j'ai réussi à vous cacher ça pendant trois mois.
5: Ça fait déjà 3 mois.
4: Oui, madame.
3: Mais là, est-ce que ça va être un gars, une fille, on sait-tu?
4: On sait pas encore. Parce que là, moi aussi, c'est nouveau. Là, j'ai pas d'enfant. C'est la première fois.
5: On dirait que c'est une joke.
3: Ouais.
4: Non, je vous le jure, c'est en tête de ma mère. Là, je vous niaiserais pas avec ça. On fait pas des jokes avec ça. Même là, le poisson d'avril, là, au mois d'avril, il y en a qui annoncent une fausse grossesse. Puis moi, je pense à ceux qui ont eu des problèmes en fertilité.
5: Tu ne fais
4: pas de blagues avec ça. Fait que c'est vraiment vrai.
5: Je te crois d'abord.
3: Hey.
4: Avril 2027, je sais pas comment je vais faire, mais bon, je serai pas la première ni la dernière.
3: Non, c'est ça.
4: Je vais appeler Yannick en broyant. Yannick en a eu deux.
3: Oui.
4: Tu vas pouvoir m'aider. Mais j'ai été bonne pour cacher ça. Ça veut dire, dans ma tête, ça paraissait dans mon front gros comme mon bras.
3: Ben non. Le boss, par exemple, on dirait qu'il sentait.
4: Hey! À tous les jours!
5: Ah oui, t'es enceinte?
3: Ouais, ça c'est spécial.
4: T'es-tu enceinte? Non. Puis je le sais depuis le mois d'août, là, depuis le début du mois d'août. Puis il a fallu que j'y mente assez régulièrement quand il me posait la question.
5: Moi non plus. Mais là, je suis un peu niaiseux.
3: Tu sais, depuis le début du mois d'août, ça veut dire que ça serait à ta nuit de noces pendant que j'étais à 4 chambres d'eau.
4: Gars, on va être des grosses confessions, là. C'est pas mal à l'entour d'être là.
3: Oh mon Dieu Seigneur.
4: Mais c'est pas un secret, là. Ceux qui savent calculer, ben, c'est ça.
3: Hey!
4: Bizarre, pareil.
3: Ils ont fait la.
4: Wesh, Yannick! Toi aussi, t'as 2 enfants.
3: On va nommer la chambre là-bas, la chambre Stéphanie Veillette.
4: Ben oui, c'est ça.
3: La suite Veillette. Ta belle félicitation.
4: Ben merci.
5: Bravo. Je suis content, moi, quasiment du grand-père.
4: Ben oui, c'est vrai.
3: C'est vrai.
4: Papy Yannick, qui m'a donc coulou.
3: Ben, on va se taper un shower. Ben,
4: ah. Ben oui. Hey, vous allez venir à mon shower?
3: Ben j'espère.
4: Fiu, là.
5: Tu vas nous inviter.
4: Ça a l'air à te tenter, Yannick.
3: C'est le genre d'affaire
5: que t'aimes. Moi, c'est d'activité que je
4: refais un bar à bonbons comme à mon mariage, tu vas venir.
5: Wow, j'ai même pas pris de bonbons.
3: On a pris des shooters dans ma chambre d'hôtel, par exemple.
5: Oui, ça, oui.
4: Oh, oui.
3: Ben, félicitations.
4: Ah, merci. Fait que c'est pour ça que je voulais que tu sois là, Yannick.
5: Ah, c'est une bonne raison. Bravo,
4: je vais arrêter de me cacher, là.
5: Félicitations.
4: Merci.
3: Que des hits. Jean Leloup, Paradis City, et là, c'est de retour en sandales. Back in the saddle.
4: Ah non, c'est une selle, ça, un saddle. Sur un cheval, ben oui.
3: Ah, mon
4: retour en selle. C'est ce que tu fais, toi, Nico, depuis que t'es opéré.
5: Sans... Ah.

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3: C'est enfin midi par toi, Maurice, avec que des hits et le retour. Ben, vous avez eu de la folie. J'imagine quand j'étais pas là, toi puis Yannick, Stéphanie Veillette.
4: Oui, hey, on s'est ennuyé, Nico, oh. Là, pour vrai. Là, on était avec de faire une dépression.
3: Ben ouais, j'en suis revenu en plus un jour de pluie aujourd'hui.
4: Ben oui, mais c'est pas grave, t'amènes du soleil, justement.
3: Ah, selon ben Smart, dans les prochaines minutes, il y en a un qui n'a amené du soleil aujourd'hui. Il a perdu la vie hier, Jean-Luc Mongrain. Et je suis allé chercher une pépite. Une pépite, parce que je sais qu'il y a des flots qui nous écoutent probablement. Qu'ils connaissent pas.
4: Ils connaissent pas Jean-Luc Mongrain.
3: Ils m'entendent parler, mais moi, quand j'avais peut-être votre âge, ça jouait sa petite TV sur le comptoir de cuisine à maison pendant que je dînais ou qu'on soupait le soir.
4: Ouais.
3: On vous en parle dans les prochaines minutes. On va avoir des hits aussi. Pink! Et So What? Ça s'en vient.
4: Oh, mon, j'espère que les micros se ferment parce que ben, ça, même s'il pleut, là, c'est dur de pas chanter là-dessus.
3: Tu dis ça aussi. Ouh. William Cloutier, Phil Rocket, voici Jealous.
4: Ah, oh, elle est bonne.
3: Ah, c'est bon. Jealous. Deux. Je les prendre en sandwich.

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3: Dîner bon lunch à la Mauricie. Il pleut, il mouille, c'est la fête à la grenouille. Très content d'être de retour avec vous sur Enfin Midi. Parce que oui, mine de rien, on sera déjà mercredi demain. Fait que lâchez pas aujourd'hui si ça vous tente. Si vous êtes démotivé.
4: Hey, c'est
3: là.
4: Vrai, on est mardi.
3: Oui.
4: Je suis tout mêlé.
3: Hey, demain déjà milieu de semaine.
4: Oh, yes!
3: Il y a un grand du Québec, Steph, qui nous a quittés hier.
4: Oh,
3: Jean-Luc Mongrain.
4: Je l'aimais tellement. Je me rappelle, j'étais jeune, puis c'était là son gros. Moi, tu la vois.
3: Ben oui, dis-moi.
4: Sa carrière, le haut de sa carrière, en fait.
3: Oui.
4: Ça paraît-tu qu'enceinte, des fois, t'as un mom brain qui appelle, là, t'oublies tout, puis t'as plus de mots dans la bouche.
3: Il était extraordinaire. Il a changé le monde de la télévision, carrément. Changé le monde de la façon de faire de la télé. C'est un grand raconteur. Il y a plein d'experts qui en parlent depuis hier. Là,
4: qui donnait son opinion aussi sans avoir peur. Là. Oui, c'est rare que ça se faisait dans ce temps-là.
3: Et j'ai justement un extrait pour tout le monde, OK? Peut-être que ça va être votre dessert ce midi. Il y a peut-être des jeunes qui nous écoutent qui se demandent, c'est qui ça, Jean-Luc Mongrain? Ben écoutez, il y avait ça à la télé aujourd'hui. Des fois, on se demande, oh, la télé est rendue plate. Me semble que début 2000, Jean-Luc Mongrain a pété un wire sur les listes d'effets scolaires sur un élève de première année.
4: Hey, c'est bon, là.
5: Des duotang! 17 duotang! 17! 17 première année! On a des journalistes de profession depuis 40 ans, ils n'ont pas un maudit cartable! C'est tout poigné sur des feuilles de papier puis mal fait. 17 duotang! Check l'arbitre, il y a quelqu'un qui me frappe. Ce qui est le plus petit, c'est le calendrier scolaire. 180 jours plus! Et moins, ça dépend sur quel bout vous le prenez. 10 jours de tempête de neige, 14 journées pédagogiques.
3: Non, mais on dirait qu'on verrait plus ça aujourd'hui.
4: Non, mais moi, je reprendrais ça n'importe quand, Nico.
3: N'importe quand, tu dis?
4: N'importe quand. Même quand j'étais un petit peu plus vieille, là, j'ai aussi regardé longtemps le soir Denis Lévesque.
3: Ah oui, Denis
4: Lévesque. Mes parents allaient se coucher. Pis là, tu vas regarder ça. Toi. Oui, mais moi, j'écoutais Denis Lévesque à TVA.
3: C'est parce qu'il y avait toujours des invités fucked up, là.
4: Mais oui, puis il n'y avait pas la langue dans sa poche non plus. Puis justement, Denis Lévesque est revenu justement sur le décès de Jean-Luc Mongrain. Oui. Ça a été comme un pilier, un grand ami pour lui aussi. Là.
3: Je vous invite à aller sur YouTube, regarder Jean-Luc Mongrain, il y a plein de pépites, mais aussi Denis Lévesque et Yvon Deshaies.
4: Oh.
3: On dit ça de même. Monsieur Deshaies, maire de Louisville, était allé à Denis Lévesque. Ça aussi, c'est une pépite.
4: C'est une pépite, mais le maire Deshaies, je l'aime tellement. Là.
3: Où,
4: allez voir ça, oui, parce que c'est pas tout le monde qui sait qui a passé à Denis Lévesque. Non. Moi, j'ai passé à Denis Lévesque aussi, si
3: c'est
4: jamais. Oui, monsieur.
3: Ben voyons, quoi.
4: Ouais, je sais pas si ça se trouve sur YouTube, là, mais en 2018, quand j'ai fait La Voix, j'ai passé sur le plateau de Denis Lévesque à 22h.
3: C'est hot, t'as réalisé un rêve, là.
4: Ben, pour vrai, moi, j'étais impressionnée. Puis j'en ai fait des entrevues à ce moment-là. Mais moi, où ce que j'avais hâte d'aller, c'était à Denis Lévesque.
3: Hey, c'est
4: j'ai
3: malade.
4: J'ai capoté, ouais.
3: On a que des hits. On a notre regretté, Jean-Luc Mongrain, mais on a aussi la regrettée Dolly Parton. On est en plein milieu d'un blitz d'une heure de hits sans arrêt, en plein milieu d'une journée de notre 9 à 5. Voici une live 9 to 5.
4: Oh, c'est bon, ça.
3: Oui, Mauricie, bon lunch.

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3: 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Eh bien, mine de rien, c'est déjà terminé pour cette édition du 13 octobre. L'heure de lunch qui se termine à Mauricie. On vous souhaite un bon après-midi. Steph,
4: oui.
3: Toi, tu t'en viens, là, tout l'après-midi.
4: Eh oui, pour une après-midi. Essayez d'ensoleiller votre journée parce que là, c'est de la pluie. Il mouille, c'est gris, c'est plate, mais c'est pas grave. Avec que des hits, t'oublies le mauvais temps, puis j'en ai des hits pour vous autres.
3: Ceci dit, on était chanceux pour la galette, là.
4: Oui.
3: Un week-end, il a fait beau, puis après ça, il a commencé à faire pas beau.
4: Tu dis, c'était malade. Puis Nico, c'est vrai, sois là parce que tu vas peut-être vouloir changer d'identité pour participer à un concours que j'ai cet après-midi.
3: Ben voyons.
4: Remportez vos billets pour Brain Lebeuf au Lac Saint-Pierre ce jeudi.
3: Fuck you.
4: Je te jure.
3: J'aimerais ça le rencontrer.
4: Oui, fait que peut-être essaye de te déguiser, tu sais, avec des lunettes en plastique et un gros nez et une moustache.
3: Ouais.
4: Ça se peut que tu gagnes tes billets.
3: Hey, mon Dieu. J'ai failli mettre mes blouses passe-plus dans porte en plus ce midi.
4: C'est vrai?
3: Ben oui. Finalement, j'ai mis à Niville-Neuve parce que je l'attends.
4: Ah, ben c'est bon.
3: Ben oui, on le mettra demain, mes blues. Ben, bon show.
4: Merci, Koulou.
3: On se retrouve demain matin, 6h.

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1: Ah ouais, Steph.
2: Qu'on va être mêlés cette semaine, la gang, mais on est le mardi, oui, mardi 13 octobre aujourd'hui. J'espère que vous allez bien. C'est Steph qui vous accompagne jusqu'à 16 heures. En cette petite semaine de 4 jours, on va en profiter malgré le temps gris, malgré la pluie qu'on a sur la Mauricie. Je vais vous envoyer que des hits. Vous allez voir, on va oublier le mauvais temps. Ça, j'en suis certaine. Parce que, bon, hein, on le sait, c'est de la pluie pour le restant de la journée. Max à 7 degrés pour aujourd'hui. Mais avec des chansons comme je vous offrir, on va l'oublier parce que Teddy Swims sera là, Scotty McCreery, Charlotte Cardin, Les Colocs, Ludovic Bourgeois et j'ai aussi du New Country pour vous autres. I Valley, Do This Life dans même pas 4 minutes. Vous le savez, Shawi Mikina qui est des chenots, on vous offre toujours que des hits et ça fait pas exception parce que cette tune-là était numéro 1 au top 100 Billboard en 2012. Je l'adorais puis je l'adore encore cette tune-là et surtout cette chanteuse-là aussi, c'est une des femmes les plus lucratives au monde. Ouais, Rihanna et Diamonds sur Wii 92.9.

Hey, ça va vite, c'est déjà mardi et dans deux jours, on va être déjà rendu à l'avant-dernière journée de la semaine avant la fin de semaine. Et il y a toujours de quoi de le fun de sortir le jeudi. Moi, j'aime ça. Le lendemain, c'est la dernière journée de la semaine. On s'en va en week-end. Merci, bonsoir. On dirait que ça étire la fin de semaine. 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J'ai un code à vous mentionner pour remporter vos billets dans 9 minutes. Et d'ici là, ben c'est que des hits. Gabriel Fredette sera là. Et là, on a encore du New Country pour vous autres dans notre blitz. C'est une heure de hits sans arrêt. Scotty McCreery et Bottle Rockets sur Oui Morici. Et on est là en ligne aussi au WeRadio.ca.

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c'est pluvieux, c'est gris pour aujourd'hui partout en Mauricie, mais je pourrais peut-être vous emmener du soleil en ce mardi 13 octobre, parce que ce jeudi, au cabaret Lac-Saint-Pierre de Yamachiche, il y a un show à ne pas manquer. 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

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Et nous autres, on poursuit en musique avec toujours que des hits parce que les colocs s'amènent. Et tout de suite, c'est celui qui est venu faire son tour la semaine passée au Centre Bell. C'était plein à craquer. C'était débile. Teddy Swims et Mr. Know-It-All sur Oui Mauricie. Et on est là aussi sur l'appli mobile Oui Radio.

ben c'est pas aujourd'hui qu'on va se faire bronzer à Queens. C'est aujourd'hui qu'on va traîner le parapluie. Hein. Depuis ce matin, vous avez remarqué, on a des averses qui nous tombent dessus. C'est 100% une éventualité de précipitation. Fait que ça tombe et ça va se poursuivre jusqu'à demain matin. On va vivre avec, on n'a pas le choix. Demain, on va avoir de la petite brume aussi qui va terminer le matin. C'est nuageux par la suite aussi. Max à 6 degrés pour aujourd'hui, 12 pour demain et retour du soleil avec quelques nuages pour jeudi. Pour l'instant, c'est de la pluie vendredi. Là, c'est vrai que les températures d'automne s'installent, mais possibilité d'avoir du beau temps pour samedi, dimanche et lundi. On va espérer bien, bien fort d'avoir un petit peu plus de soleil. Et pour l'instant, ben, c'est toujours de la pluie et c'est toujours 6 degrés partout dans la région. Et on a toujours aussi que des hits pour passer justement à travers votre mardi avec la pluie. Hein. On va voir le positif, c'est qu'on a une journée de passer déjà avec le férié d'hier. C'est Sam Hunt et Water Under the Bridge sur Oui, Mauricie.

toujours que des hits qu'on vous offre du matin au soir, mais cet après-midi, je vous gâte pas à peu près des blitz d'une heure de hits sans arrêt. Je m'appelle Steph Veillette, je m'occupe de votre musique jusqu'à 16 heures, que vous soyez à maison, sur le haut-parleur intelligent, dans l'auto, à job. On a vraiment des bonnes tunes qui s'en viennent, et j'ai aussi une grosse nouvelle à vous annoncer. Je vous dirais vers 14h10, OK? Et j'en ai parlé à Nico et Yannick ce midi. Y a quelque chose qui va changer au courant des prochains mois et je sais pas si les gars ont remarqué, OK? On s'en parle, mais je vous dis, c'est ma plus grosse annonce radio en pratiquement 6 ans de carrière. 14h10, manquez pas ça. Et d'ici là, ben, je vous l'ai dit, que des hits Sticks et Babe, ça s'en vient. Mais tout de suite, on a du new country pour vous autres. Kenny Chesney, Carry On.

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7: Mardi 13 octobre, ici Robert Savard, Info Oui Radio, en manchette. Le Parti québécois vient d'annoncer officiellement son intention de demander un recomptage des votes dans la circonscription de Champlain. On sait que les conservateurs l'ont emporté par 191 voix. La loi électorale stipule que la différence doit représenter un millième des votes, ce qui équivaudrait à 44 voix dans le cas présent. Toutefois, le PQ soutient avoir observé plusieurs irrégularités, suffisamment en tout cas pour justifier le recomptage. La ville de Shawinigan effectuera des tests de pression sur les bornes fontaines à compter d'aujourd'hui dans les secteurs de Lac à la Tortue, Saint-Georges, le Centre-Ville, Saint-Marc et Almaville. Ces travaux prévus jusqu'à vendredi entre 7h et 17h pourraient entraîner une coloration de l'eau ou des variations de pression. L'eau demeurera potable, sauf pour quelques adresses toujours visées par un avis d'ébullition préventif. La ville recommande de laisser couler l'eau quelques minutes et d'éviter de laver les vêtements pâles pendant des tests. En Mauricie, plusieurs municipalités éprouvent des difficultés à recruter et à garder leur directeur général. À Grande-Pile, 6 personnes se sont succédées en 5 ans. Les responsabilités grandissantes, les nombreuses exigences administratives, les salaires moins compétitifs et la pression de certains citoyens compliquent la situation. Voilà qui complète l'info. 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
1: Oui, bien, on est ensemble jusqu'à 16h aujourd'hui. On est le mardi 13 octobre aujourd'hui. Je sais pas si vous étiez là branché sur l'heure de lunch, mais j'ai fait venir Yannick Denoncourt en studio avec Nico Bellemare parce que j'avais une grosse annonce à leur faire et je sais pas s'il avait remarqué l'annonce en question. Je vous laisse entendre ce qui s'est passé ce midi.
2: Là, Steph, t'as fait venir Yannick, on t'a dérangé pendant
3: le dîner. Qu'est-ce que vous voulez, donc?
2: Qu'est-ce que tu veux, là? Pourquoi les hommes, la midi, qu'est-ce qu'on a fait?
1: Non, mais inquiétez-vous pas, je vous accuse de rien, mais je voulais savoir si votre instinct masculin est développé.
3: C'est quoi l'instinct masculin?
1: On dirait que les filles, on a plus d'instinct, là. On sent des affaires, on sent les énergies quand quelqu'un, mettons, va pas bien ou qui va bien ou qui cache quelque chose.
2: Quand quelqu'un va pas bien,
3: des fois, tu peux le voir, là. Si la personne, elle file pas, tu peux voir qu'elle file pas.
2: Ben oui, c'est ça.
1: Bon, fait que vous avez un petit peu un instinct.
2: Un petit instinct, ouais, mais on verra pas dans le futur, là.
3: Non, c'est sûr.
1: Non, mais vous êtes pas.
3: Moi, il y a des affaires que je vois pas, là.
2: Non. Moi non plus.
1: Vous êtes quand même des vrais gars.
2: Ben, wow, je pense que oui. Ben, selon mon médecin, la dernière fois, je suis allé oui.
1: Et Dieu sait que tu l'as vu, il n'y a pas longtemps.
2: Ah oui.
1: Ouais, non, fait que vous avez rien remarqué au bureau, pas de feeling, de rien, qu'il se passe quelque chose.
2: Ben non. Il y a des pubs du temps des fêtes qui commencent à rentrer. Ouais, on va faire des voix de pubs du temps des fêtes, là.
1: Non, puis sinon, mon comportement n'a pas changé. J'ai rien.
3: Ton comportement
1: nouveau.
3: À toi?
2: Ton comportement. Ouais.
3: Ben toi, t'as toujours un comportement un peu spécial.
1: Toujours un peu particulier.
3: Fait que ça change. Non,
2: c'est ça.
1: Mais vous avez rien remarqué.
3: Ben non.
1: La gang.
2: Qu'est-ce que
1: je suis enceinte.
3: Mais voyons donc.
1: Vous avez pas remarqué.
2: Ben pas en tout.
1: Non.
3: Ben non.
1: Mais là, je vous l'apprends.
2: On est supposé remarquer ça comment?
1: Ben là, oh mon Dieu, je mangeais des affaires bizarres, là. Les pots de peur de pinot avec les biscuits soda sur mon bureau.
3: Ouais, mais ça, de manger des affaires bizarres.
2: C'est pas rare.
1: Ben là, quand même. Pas.
2: T'as eu un buzz sur le popcorn au vinaigre?
1: Ah oui, je m'amenais des sacs de popcorn avec de la poudre au vinaigre.
2: Ah mon Dieu, non, mais.
1: Fait que vous avez pas eu un doute de rien.
3: Non.
2: Non, à part que t'as l'air d'avoir les plombs bien, bien durs.
1: Pour une rare fois que ça m'arrive dans ma vie, m'en profiter. Mais hey, je peux pas croire que j'ai réussi à vous cacher ça pendant trois mois.
3: Ça fait déjà 3 mois.
1: Oui, madame.
2: Mais là, est-ce que ça va être un gars, une fille, on sait-tu?
1: On sait pas encore. Parce que là, moi aussi, c'est nouveau. Là, j'ai pas d'enfant, c'est la première fois.
3: On dirait que c'est une joke.
2: Ouais.
1: Non, je vous le jure, c'est en tête de ma mère. Là, je vous niaiserais pas avec ça. On fait pas des jokes avec ça. Même là, le poisson d'avril, là, au mois d'avril, il y en a qui annoncent une fausse grossesse. Puis moi, je pense à ceux qui ont eu des problèmes en fertilité.
3: Oui, tu ne fais
1: pas de blagues avec ça. Fait que c'est vraiment vrai.
3: Je te crois d'abord.
2: Hey.
1: Avril 2027, je sais pas comment je vais faire, mais bon, hein, je serai pas la première ni la dernière.
2: Non, c'est ça.
1: Je vais appeler Yannick en broyant. Yannick en a eu deux.
2: Oui.
1: Tu vas pouvoir m'aider. Mais j'ai été bonne pour cacher ça. Ça veut dire, dans ma tête, ça paraissait dans mon front gros comme mon bras.
2: Ben non. Le boss, par exemple, on dirait qu'il sentait.
1: Hey! À tous les jours!
3: T'es-tu enceinte? Non.
1: Puis je le sais depuis le mois d'août, depuis le début du mois d'août. Puis il a fallu que j'y mente assez régulièrement quand il me posait la question.
3: Moi non plus. Je suis un peu niaiseux.
2: Tu sais, depuis le début du mois d'août, ça veut dire que ça serait à ta nuit de noces pendant que j'étais à 4 chambres d'eau.
1: Gars, on va être des grosses confessions, là. C'est pas mal à l'entour d'être là.
2: Oh mon Dieu Seigneur.
1: Mais c'est pas un secret, là. Ceux qui savent calculer, ben, c'est ça.
2: Hey!
1: Bizarre, pareil. Wesh, Yannick! Crime. Toi aussi, t'as deux enfants.
2: On va nommer la chambre là-bas, la chambre Stéphanie Veillette.
1: Ben oui, c'est ça.
2: La suite Veillette. Ta belle félicitations.
1: Ben merci.
3: Bravo. Je suis content. Moi, quasiment du grand-père.
1: Ben oui, c'est vrai.
2: C'est vrai.
1: Papy Yannick. Puis mon oncle Poulou.
2: On va se taper un shower. Ben,
1: ah. Ben oui. Hey, vous allez venir à mon shower?
2: Ben j'espère.
1: Tu
3: vas nous inviter.
1: Ça a l'air à te tenter, Yannick.
2: C'est le genre d'affaire
3: que t'aimes. Moi, c'est genre d'activité que je
1: refais un bord à bonbons comme à mon mariage, tu vas venir.
3: J'ai même pas pris de bonbons.
2: On a pris des shooters dans ma chambre d'hôtel, par exemple.
3: Oui, ça oui.
2: Ben, félicitations.
1: Merci. C'est pour ça que je voulais que tu sois là, Yannick.
3: C'est une bonne raison.
1: Je vais arrêter de me cacher, là. Je vous dis, ça fait encore drôle de pouvoir vous le dire. Ça fait des mois que je vous cachais ce gros secret-là. Et oui, finalement, ça a l'air que la vie a fait en sorte que je vais être maman en avril 2027. J'avais hâte de pouvoir le dire à Yannick et Nico, hein, parce qu'on travaille souvent ensemble dans l'aire commune et le nombre de fois que, oh boy, je me tournais la langue 7 fois avant de parler. Maintenant, le secret est maintenant dévoilé au grand jour. Hey, nous autres, on poursuit avec toujours que des hits et je l'adore, ce chanteur-là. Ed Sheeran et Photograph sur Oui Mauricie.

C'est toujours que des hits pour passer à travers votre mardi sous la pluie. On a 6 degrés partout en Mauricie, max à 7. Fait qu'on verra pas ben la différence. J'espère que vous êtes quand même bien habillés pour retourner à la maison un petit peu plus tard tantôt. Hey, soyez là parce qu'on va jaser showbiz dans une douzaine de minutes. Vous avez absolument vu la nouvelle passer, hein? Jean-Luc Mongrain qui est décédé. On a eu la nouvelle hier. On va se remémorer un de ses bons moments télé et il y a un acteur très connu aussi qui est décédé à l'âge de 34 ans. Peut-être que vous l'avez déjà vu, il était très populaire dans une série qui a été très populaire. On s'en reparle dans une douzaine de minutes. Le temps de s'offrir, entre autres, ce que j'ai de besoin cet après-midi avec la température, un petit espresso. Sabrina Carpenter qui s'amène dans 9 minutes.

Chaoui, avant Nespresso et Sabrina Carpenter, ben j'ai la toune parfaite pour vous faire oublier le mauvais temps d'aujourd'hui. C'est une toune New Country, à part de ça, je l'aime tellement. Nate Smith et Fix What You Didn't Break à Oui 92.

0: Désolée.
1: Hey, je vous dis que ça a brassé dans le monde du showbiz dans les dernières journées, vraiment. C'est hier qu'on a appris le décès de l'animateur, hein, Jean-Luc Mongrain. Jean-Luc Mongrain qui est décédé à la suite d'un cancer à l'âge de 75 ans. Et moi, je me rappelle comme si c'était hier quand il pétait ses coches à télé. Je l'aimais tellement. J'étais tout petite, là. Je l'ai adoré. Et triste nouvelle, hein, il est décédé le 11 octobre dernier, donc avant-hier. On a su la nouvelle hier en milieu d'après-midi. Et là, les hommages, ça pleut de partout du monde, des médias partout au Québec. Et moi, j'ai le goût qu'on se remémore. Ça avait l'air de quoi, dans les débuts 2000, Jean-Luc Mongrain à télé? Je l'aimais tellement.
2: 17 du Haut-Tang! 17! 17 première année! On a des journalistes de profession depuis 40 ans, ils n'ont pas un maudit cartable! C'est tout poigné sur des feuilles de papier puis mal fait. 17 du Haut-Tang, check l'arbitre, il y a quelqu'un qui me frappe!
1: Ah, je vous dis que ça, c'était un segment assez légendaire, hein, quand il avait vu la liste scolaire d'un enfant de première année. Début des années 2000, il avait pété sa coche, comme on dit. Il avait pas la langue dans sa poche. Moi, je l'ai adoré. Donc, triste nouvelle, hein, Jean-Luc Mongrain qui est décédé avant-hier à l'âge de 75 ans. Et il y a aussi triste décès pour celui qui interprétait le fils de Walter White dans Breaking Bad, R.G. Might, qui est décédé à l'âge de 34 ans. Triste nouvelle, on n'a pas de détails concernant sa mort, mais c'est très subi à cet âge-là. 34 ans, il était pas malade, c'est vraiment là, c'est arrivé du jour au lendemain. On n'a pas de nouvelles, mais c'est pas la première star d'Hollywood hein, qui décède depuis le début de l'année. Donc, triste nouvelle, R.G. Might qui est décédé à l'âge de 34 ans. Si vous avez écouté Breaking Bad, c'est sûr que son visage, vous allez le reconnaître, hein, lui qui jouait le fils de Walter White. Et nous autres, on poursuit avec toujours que des hits et on a des hits New Country à vous offrir en ce mardi gris. Parmalee et Take My Name sur Oui Mauricie.

Hey, je vous dis que ça va vite quand même, hein. C'est mardi aujourd'hui dans ma tête, on est lundi, je dois pas être la seule qui est mêlée comme un jeu de cartes, mais non, hier c'était l'action de grâce, on est le mardi 13 octobre aujourd'hui, et là soyez là vers 15h10, j'ai une bonne nouvelle à vous annoncer, il y a un groupe qui sera de retour à Montréal après quelques années d'absence, on a eu la bonne nouvelle avec leur nouvelle tournée, ça fait pas très longtemps, je vous annonce ça, et d'ici là aussi, manquez pas cette chanteuse-là, Marie-Chantal Toupin, qui sera du côté du cabaret Lac-Saint-Pierre le 29 octobre prochain. Il reste des billets. On se l'offre tout de suite avec cette mélodie sur Oui Mauricie.

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12: Mardi 13 octobre, ici Robert Savard, Info Oui Radio, en manchette. Le Parti québécois vient d'annoncer officiellement son intention de demander un recomptage des votes dans la circonscription de Champlain. On sait que les conservateurs l'ont emporté par 191 voix. La loi électorale stipule que la différence doit représenter un millième des votes, ce qui équivaudrait à 44 voix dans le cas présent. Toutefois, le PQ soutient avoir observé plusieurs irrégularités, suffisamment en tout cas pour justifier le recomptage. La ville de Shawinigan effectuera des tests de pression sur les bornes fontaines à compter d'aujourd'hui dans les secteurs de Lac-à-la-Tortue, Saint-Georges, le Centre-Ville, Saint-Marc et Almaville. Ces travaux prévus jusqu'à vendredi entre 7h et 17h pourraient entraîner une coloration de l'eau ou des variations de pression. L'eau demeurera potable, sauf pour quelques adresses toujours visées par un avis d'ébullition préventif. La ville recommande de laisser couler l'eau quelques minutes et d'éviter de laver les vêtements pâles pendant les tests. En Mauricie, plusieurs municipalités éprouvent des difficultés à recruter et à garder leur directeur général. À Grande-Pile, 6 personnes se sont succédées en 5 ans. Les responsabilités grandissantes, les nombreuses exigences administratives, les salaires moins compétitifs et la pression de certains citoyens compliquent la situation. Voilà qui complète l'info. 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

0: Benoît et Steph.
1: On se le cachera pas, la Mauricie, ça va vite, hein? Déjà dépassé 15 heures en ce mardi. Oui, demain, ça sera déjà le milieu de la semaine. On est ensemble avec que des hits, mais aussi des bonnes nouvelles. Et là, je vous en ai parlé tantôt. Il y a un groupe qui fait pas l'unanimité sur Internet. J'ai jamais compris pourquoi, mais moi, je les adore. Qui viendront faire leur tour à Montréal après leur dernier passage en 2023. Ils viennent nous présenter leur nouvelle tournée Everything Under the Sun Tour. C'est Nickelback. Pour vrai, je rêve d'y voir en show sans l'air débile. Nouvelle tournée qui va partir à Pittsburgh le 6 février prochain et ils s'arrêteront à Montréal le 12 mars 2027. La dernière fois qu'ils sont venus à Montréal, c'est en 2023. On les a vus sur les plaines d'Abraham aussi en 2024. Et là, ça s'en vient, le 27 mars 2027. Les billets sont déjà en prévente aujourd'hui. Si jamais vous voulez le code, souvent sur le site web du band, vous allez pouvoir rentrer votre courriel. Mais sinon, vente au grand public, c'est ce vendredi 10h pour aller voir Nickelback au Centre Bell le 12 mars prochain. Et nous autres, c'est pas fini, on a toujours que des hits à vous offrir. Tyler Rich et Marie-Mé s'en viennent avec Thinking We're in Love. J'ai pour vous autres aussi du Marc Dupré, mais tout de suite, Chabouzi.

0: c'est toujours que des hits qu'on vous offre, surtout quand on se pense lundi puis qu'on est mardi dans Shawinikinak et des chenots, Phil Tremblay et fond de bière à Oui 92.9.
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On est ensemble jusqu'à l'arrivée de Brigitte Boisjoli et Yannick Denoncourt avec moi pour Bail Patron. J'ai tellement hâte de les retrouver. Hein, la semaine passée, j'étais du côté de Oui Allô à 6h le matin. Fait que j'ai pris un petit break pour Bail Patron. Mais là, on se retrouve le trio aujourd'hui, en fin de journée, 16h. Et là, moi, j'ai besoin de vous parler de quelque chose, la gang. Si jamais vous avez peur des manèges, et peut-être que vous allez devoir baisser le volume de la radio dans 9 minutes, mais va falloir être vigilant parce qu'ils ont fermé un manège temporairement à la ronde après un triste accident. OK, on s'en reparle dans 9 minutes. Et d'ici là, ben c'est que des hits pour vous accompagner en ce mardi sous la pluie. Francis de Grand Prix s'en vient, mais tout de suite, c'est du New Country et c'est tout qu'un hit. Le James Barker Band est Just Saying sur Oui Mauricie.

C'est toujours un temps gris avec de la pluie partout en Mauricie, mais ça va vite, hein? Déjà dépensé 15h30. On s'en va vers la fin de la journée. C'est Stéveillette qui vous accompagne jusqu'à l'arrivée de Yannick Denoncourt et Brigitte Boisjoli avec moi en studio pour Bye Patron. Et là, je sais pas si vous avez vu passer la triste nouvelle. Ça s'est passé en Géorgie en fin de semaine. Il y a un parc de manège qui s'appelle le Six Flags. Donc, c'est l'équivalent de la Ronde ou de Canada's Wonderland. Vous voyez le genre. Des gros manèges qui sont installé là permanent. Et là, ce qui s'est passé, c'est que là-bas, il y a un manège qui s'appelle le Goliath. Est-ce que vous vous rappelez qu'on a un Goliath aussi à Montréal, à la Ronde? Et qu'est-ce qui s'est passé? Triste accident. Il y a un homme de 42 ans qui a été éjecté du manège, le Goliath. Il est malheureusement décédé. On a eu plusieurs blessés graves aussi suite à l'incident. Et là, ce que la Ronde a décidé de faire, et c'est très comprenant,

capable, c'est de fermer temporairement le manège Le Goliath à Montréal aussi. D'après moi, il va y avoir des inspections assez serrées, assez sévères sur le manège, mais ça donne pas le goût d'y aller. Ben, hein, je me dis, rester sur le divan des fois la fin de semaine, c'est moins dangereux. C'est une chance sur je sais pas combien, mais hey boy, ça remet un petit peu de peur. Moi qui aime tant aussi les manèges, triste accident pour le manège Le Goliath au parc Six Flags en Géorgie. Je sais pas si vous étiez habitué d'aller faire Le Goliath, si vous aimez y aller aussi l'automne à la ronde, mais il est présentement fermé ce manège-là parce que on veut se conscientiser sur qu'est-ce qui s'est passé en Géorgie. Hein. Nous autres, on est toujours là avec que des hits pour vous autres. C'est moins épeurant que de faire un tour de manège, de monter le volume. Dallas Smith et Use Me, j'ai ça pour vous autres dans 9 minutes.

savez, c'est toujours des hits après des hits après des hits. Et tout de suite, c'est un chanteur que j'adore. J'ai eu la chance de le voir en show. Il donne plus qu'un spectacle, les amis. Il est exceptionnel. Kane Brown et Woman sur Oui Par Ici et oui-radio.ca.

quelques temps gris, le 7 degrés au maximum, puis la pluie, ça a passé vite cet après-midi. Et ça va encore passer vite la fin de la journée parce que Yannick Denoncourt, Brigitte Boisjoli viennent me rejoindre en studio pour Bye Patron. J'ai tellement hâte de les retrouver. Là, je sais pas si vous étiez à l'écoute tantôt, mais j'ai annoncé un petit peu plus tôt. Si vous voulez réécouter ça en rattrapage au oui-radio.ca, l'extrait est là, mais j'ai annoncé à Yannick et Nico en direct ce midi que j'attendais un petit bébé pour avril 2027. Et d'après moi, Brigitte était pas à l'écoute parce qu'elle m'a pas texté. Et c'est le genre à Brigitte de me texter en gros majuscule. Steph, oh my God, qu'est-ce que c'est ça? Tu me l'as pas dit. Fait que là, je pense qu'on va y annoncer en live dans Bye Patron. À moins qu'elle l'entende là, mais je suis pas certaine. Fait qu'on va prendre le guess qu'elle ait pas entendu tantôt. Soyez là, on va s'en reparler d'ici 17h, ça c'est sûr, parce que j'ai de la misère à garder le secret depuis le mois d'août dernier. Fait que manquez pas ça dans Bye Patron. On va s'occuper de vous autres, on va s'occuper de votre playlist aussi, parce que Bon Jovi, ouais, on va s'offrir ça avec You Give Love a Bad Name. Mais tout de suite, le temps d'aller faire mon petit café décaf, hein? De fin d'après-midi, c'est André Waters et Si Exceptionnel. Nous, on se retrouve dès 16h tapant pour Bye Patron. À tantôt!

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6: Mardi 13 octobre. Ici Robert Savard, Info Oui Radio. En manchette. Le Parti québécois vient d'annoncer officiellement son intention de demander un recomptage des votes dans la circonscription de Champlain. On sait que les conservateurs l'ont emporté par 191 voix. La loi électorale stipule que la différence doit représenter un millième des votes, ce qui équivaudrait à 44 voix dans le cas présent. Toutefois, le PQ soutient avoir observé plusieurs irrégularités, suffisamment en tout cas pour justifier le recomptage. La ville de Shawinigan effectuera des tests de pression sur les bornes de fontaine à compter d'aujourd'hui dans les secteurs de Lac-à-la-Tortue, Saint-Georges, le Centre-Ville, Saint-Marc et Almaville. Ces travaux prévus jusqu'à vendredi entre 7h et 17h pourraient entraîner une coloration de l'eau ou des variations de pression. L'eau demeurera potable, sauf pour quelques adresses toujours visées par un avis d'ébullition préventif. La ville recommande de laisser couler l'eau quelques minutes et d'éviter de laver les vêtements pâles pendant des tests. En Mauricie, plusieurs municipalités éprouvent des difficultés à recruter et à garder leur directeur général. À Grande-Pile, 6 personnes se sont succédées en 5 ans. Les responsabilités grandissantes, les nombreuses exigences administratives, les salaires moins compétitifs et la pression de certains citoyens compliquent la situation. Voilà qui complète l'info. 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

0: première journée de la semaine. C'est pas la vraie première journée de la semaine, mais elle est terminée pareil. Hey, bonne fin de journée, les filles, comment ça va?
1: Ça va bien! Hey. Hey, moi, là, je me sens comme un lundi. Décidément, moi, on commence la semaine.
2: C'est ça, on va être tout mêlé cette semaine.
1: Je suis tout mêlé, pour vrai. Puis je sais que nos enfants aussi sont tout croches là, quand on recommence une semaine de même. Là. C'est bien bizarre. Et en plus, on dirait qu'il est déjà 10 heures le soir.
0: Oui. C'est vrai que
1: t'as noir pour mal
0: aujourd'hui.
1: Oh, là, c'est très automne aujourd'hui. Là, j'ai même sorti les petites bottes là, beige avec du poil. Là.
2: Ben, hey, moi aussi, c'est ça que j'ai dans les pieds, check.
1: Hey, comment t'appelles ça?
2: Ben, moi, c'est des fausses... voyons, comment ils appellent ça? Des Uggs.
1: Gogs, oui, c'est ça.
2: Uggs. Mais moi, je les ai pris sur Amazon l'année passée, OK? Et j'ai mis tout le temps, même dans la neige, 15 piastres.
1: Hey, c'est confortable.
2: Ben oui, mais ils sont comme neufs.
0: Ah, mais ça, même l'été, je l'ai vu.
2: 15 piastres.
1: Mais moi, il y a plein de gars, là. Mais tous mes chums de gars, ils disent, je suis au bord de la plage, tu joues?
2: Non, pas sur le bord de la plage.
1: Puis comme le gars, il dit que c'est vraiment turn-off, ça, by the way.
2: Mais tant pis pour eux autres.
1: C'est laisse, mais c'est que tu sais pas à quel point c'est confortable. Là. C'est
0: ça. Donc, c'était la chronique vestimentaire de cette émission.
1: Voilà!
0: On est ensemble jusqu'à 18h. Bonne fin de journée. Bon retour chez vous. À vous. Et là, notre en fin de retour.
1: Oui, the kid Stéphanie. Is back. The kid is back.
0: The kid is back. Donc, on se retrouve.
2: Puis, on va casser ça tout de suite, la gang, OK? Là, j'étais pas là. Je vous écoutais la semaine passée. Vous arrêtez pas de dire j'ai hâte d'aller avec des enfants pour qu'elle sache dans quoi qu'elle s'embarque.
1: Hein? Parce qu'on ne trouve pas assez mature pour avoir un enfant, mais là.
2: Mais là, je pense qu'il est trop tard!
0: Non!
2: Oui!
1: Elle a un petit pain au four!
2: J'ai un pain au four!
0: Elle a un petit pain dans le four!
2: Oui!
1: Félicitations! Oh. C'est tellement cute. Je suis tellement contente pour vous autres. Là. Oh. Là, enfin, Yannick, elle va vraiment savoir qu'est-ce que c'est, ce lieu de bonheur pour quelque chose.
0: Tout à fait.
1: Ah, c'est ça.
2: Ah, il ta vie va changer. Six mois, là, donnez-moi une chance.
0: Prépare-toi mentalement.
1: Elle va avoir, à partir d'avril prochain, elle va avoir des cheveux blancs à Nice.
2: Ah, oh, ça, c'est clair. La moustache à mon chum va défriser. Je
0: vous allez être excellent.
1: Ah, oui.
2: On va
1: être pourri gâté. Ben oui, voyons donc.
2: Mon chum, c'est sûr. Mon chum me dit souvent là, Steph, un enfant ne peut pas avoir un enfant. Je suis comme ah, ben trop tard.
1: Il est trop tard.
0: Cas, je sais pas de qui va retenir cet enfant-là. En tout cas, s'il retient de sa mère, ça va être quelque chose.
2: Il sera pas reposant.
0: Ça va déplacer de l'air.
1: Je souhaite à Simon qu'il soit un petit peu plus tranquille.
2: Hey, puis savez-vous quoi, Simon, là, il me disait, ses tantes me disaient ça, puis ses parents, là, quand il était jeune, lui, il lisait un livre, puis il disait pas un mot.
1: Oui,
2: full tranquille.
0: Pas sûr que c'est ton cas.
1: C'est
0: on va revenir aujourd'hui sur plusieurs sujets. Entre autres, on va revenir sur le décès de Jean-Luc Mongrain.
2: Oui.
0: On a appris ça hier, épouvantable. On va amener un de nos collègues ici qui a travaillé avec lui, qui l'a bien connu. C'est
2: Robert
0: Savard qui a travaillé à TQS dans le temps avec M. Mongrain. Donc, il va venir nous en parler tantôt. On va revenir sur le Canadien de Montréal. Il y a un match ce soir. T'as écouté également, toi, Brigitte, tu vas nous dire ce que t'en as pensé. Moi, je veux l'écouter, puis j'ai jamais le temps, mais ça a l'air super bon, la reconstruction, là, le documentaire des Canadiens.
1: Sur Netflix. Attends, non, c'est sur Crave. C'est incroyable. Pour vrai, là, j'ai dévoré cette série-là. C'est tellement bien fait. La musique, tout. Je te jure, là, je suis tombée en amour, non seulement avec l'équipe, mais aussi avec Martin Saint-Louis.
0: Oh, ouais, on s'en parle tantôt. Tu vas te parler aussi du comportement un peu douteux d'un artiste, en fait.
2: Hey, j'ai hâte de savoir.
1: Oui, c'est passé des choses en fin de semaine. Non seulement c'était le festival Trad-Cajon, on va revenir là-dessus, puis la galette aussi. Mais il y avait plein de festivals en fin de semaine. Mais oui, il y a un artiste qui a réagi bizarrement. Je vous le dis, c'est qui? Puis j'étais bien déçue.
0: OK, ben, hein?
2: Hey, moi, j'aime ça, les potins.
1: Ça, c'est un bon potin. Hey,
0: c'est pas Ous Malone qu'on écoute à l'instant pour savourer le retour de notre
2: gros bébé Steph Veillette.
0: Hey, bonne fin de journée. Vous êtes sur Wii Radio. Que des hits pour terminer la journée.

0: Bonne fin de journée, bon retour chez vous. C'est Bye Patron, on est ensemble jusqu'à 18h avec Brigitte, Stéphanie qui est de retour.
1: Oui!
0: Yannick. Et là, on est allé chercher un de nos collègues dans les corridoirs à son bureau. En fait, c'est Robert Savard, notre journaliste ici, ouais. qui est là. Salut Robert.
2: Salut.
1: Robert, salut Robert.
3: Salut.
0: Robert, on est allé chercher aujourd'hui parce que je t'ai demandé un petit peu plus tôt aujourd'hui. Robert, t'es du genre à avoir déjà travaillé avec Jean-Luc Mongrain, toi, dans la vie?
2: Ben écoute, on a... Pas loin du même âge, hein? Jean-Luc Mongrain avait 75 ans quand il est décédé. J'en ai 5 de moins. Ça fait qu'on s'est rencontrés. Oui, on a travaillé ensemble. Oui, mais pas de très près, là, parce que okay. Jean-Luc était au Grand Journal. Alors que de mon côté, j'étais chef de pupitre à l'émission Caféine.
0: OK, le matin.
1: Okay.
3: Wow.
1: C'est là que tu travaillais de nuit, là.
2: Ouais, ben je commençais à 1h le matin, je finissais à 9h.
1: Hey, qui animait Caféine, non, dans le temps?
2: Dans le temps, il y avait Chantal Lacroix, il y avait Paul Ribard, il y avait aussi Hélène Fouquet, qui a été rédactrice en chef ici à Radio-Canada.
1: Hey, oui.
2: Et ma journaliste de terrain, dans le temps que j'étais chef de pupitre à Montréal, c'était Marie-Claude.
0: Marie-Claude.
2: Oui, Marie-Claude Julien.
0: Marie-Claude Julien.
1: Ah oui?
0: De Radio-Canada, Trois-Rivières.
1: Pour vrai?
2: De Radio-Canada, Trois-Rivières.
0: Oui, c'est
2: effectivement.
0: Vrai.
1: Et le monde est petit.
2: Oui, le monde est petit, mais le monde des communications, c'est un petit monde.
0: Oui, tout à fait.
1: Mais oui.
2: J'ai eu l'occasion de rencontrer, et on a travaillé ensemble aussi, Jean-Luc, au Téléthon Opération Enfant Soleil, les premières éditions qui avaient lieu aux Galeries de la Capitale. Je ne sais pas si vous vous souvenez de ça.
1: Mais mon Dieu, ben oui.
2: Donc, Jean-Luc était responsable des régions, et moi, je représentais la Côte-Nord. Dans ce temps-là, il y avait Daniel Tremblay, qui est aussi un animateur très connu, qui lui représentait la Gaspésie. Et puis, il y avait un des collègues de Sherbrooke qui s'appelait T-Bob. Ça te dit quelque chose?
0: Mais oui, lui faisait la météo, T-Bob.
2: Oui, exactement.
1: C'est ça lui. Musique,
2: oui, à Salut Bonjour.
0: Salut Bonjour.
2: Ouais,
0: Café Chaud dans le temps, ça s'appelait.
2: Ça s'appelait Café Chaud.
0: Café Chaud,
1: ah,
0: ouais.
2: Il y avait Claude Boulard qui était là-dedans aussi.
0: Ouais.
2: Dans le gaz. J'ai l'impression d'être une vieille chaussure.
1: Ça fait longtemps qu'on a perdu Stéphanie, d'ailleurs, Robert.
3: Mais là, moi, ça me dit rien. Mais Jean-Luc Mongrain, par exemple.
0: Ben oui.
3: Mais le reste, non.
0: Jean-Luc Mongrain, pour l'avoir côtoyé, oui, professionnellement, mais ce qu'on dit, ce qu'on entend aujourd'hui, que c'est un gentleman, quelqu'un de super gentil, malgré ses pétages de coche.
1: Ben oui.
0: Ouais.
1: Ouais.
2: Mais en ondes, tu sais que Jean-Luc était diplômé en théologie. Hein?
0: Oui, il avait fait
2: ses études en théologie. Mais lorsqu'il a été recruté par les médias, c'est devenu une bombe. Il est devenu populaire dans toute la province. Et puis quand il était en ondes, c'était un bâton de dynamite. Mais à l'extérieur des ondes, c'était un gars d'une gentillesse incommensurable. C'est un gars tellement sympathique qu'on en garde tous un très bon souvenir.
3: Oh.
0: Ben merci de nous avoir fait cette première
1: aujourd'hui. Tellement.
0: De nous en parler pour quelqu'un qui l'a connu de près. Moi aussi, je l'ai rencontré une fois, j'avais fait une entrevue avec lui une fois, puis le souvenir que j'en ai gardé, c'est que justement, c'est quelqu'un de très, très simple, très gentil. C'est moi tout énervé, Ticu qui commençait à faire de la radio.
1: Et
0: Jean-Luc Mongrain avec moi, j'étais un peu énervé, puis tout ça avait super bien été.
1: Moi aussi, je l'avais rencontré, mais tu sais, je pense qu'il était, très relax, il était retraité, là, tu sais, quand je l'ai vu, là, tu sais, il était plus là. Non, mais tu sais, il était très cool. Puis moi, ce que je voulais voir, c'est ses yeux. Moi, quand j'étais jeune, c'est ses sourcils puis ses yeux qui me faisaient capoter.
0: Oui.
1: Tu sais, avec son intensité, on dirait qu'elle allait nous manger tout rond.
0: Oui.
1: Tu sais, moi, je le trouvais tellement intense. Ma mère l'écoutait religieusement. On se souvient dans les maisons à quel point les gens l'aimaient. Tu sais, parce que c'était un homme intense d'opinion, qu'on aime ou qu'on n'aime pas. C'était ça, là, tu sais.
0: Ah, ouais, tout à fait.
1: Ouais, c'est une grande, perte.
0: On voyait moins, là, ces dernières années, mais on va avoir de beaux souvenirs. Mais...
3: Moi, j'ai plus connu l'époque de Denis Lévesque. Hein? Denis Lévesque qui a appris beaucoup de Jean-Luc
0: Mongrain.
3: Beaucoup
0: de moi, les jeunes à la maison qui ont 19-20 ans le connaissent aussi parce qu'il est très disponible sur YouTube là, avec ses vidéos. Là,
3: Les 17 du Yotang,
0: puis tout là, ça vire encore pas mal. Là, les jeunes,
1: ça, c'est drôle. Ah oui, vraiment, mais il disait tout ce que le monde pensait de tout bas, puis ça faisait du bien.
0: Ah oui, c'est vrai. Donc, il y en manque de monde de même aussi.
1: Ah oui, certain.
3: Là, Yannick, mets-toi là-dessus.
0: Non, pas partout. Merci, Robert.
1: Merci, Robert.
0: Allez, on y va avec Brad Kessel. On vous offre bien sûr plus de musique pour terminer cette journée avec que des hits sur We Radio. It's

0: sur Oui Radio. On est là pour terminer la journée avec vous autres en ce mardi pluvieux, ce mardi gris. Faut allumer nos lumières.
1: Oh, hein, hey, écoute. Puis même sa route aussi, allumez vos lumières.
2: Et puis je sais pas pour vous autres, mais nous autres, par chez nous, il a manqué d'électricité le matin.
1: Ah ouais?
2: Oui, même à l'école de ma fille. Puis écoute, quand je suis arrivée chez nous, le four, là, c'était pas ça. Là,
1: ça clignote, là.
2: Fait que clairement, je sais pas ce qui s'est passé, ça a brossé, mais il ventait puis il mouillait.
0: Beaucoup de vent dans certains, dans certains secteurs. Et là, en fin de semaine, il y a eu beaucoup d'activités, c'était le long week-end de la fête de l'Action de grâce.
2: Oui.
0: Beaucoup de festivités. Du côté de la Mauricie, il y avait Louisville avec, bien sûr, le Festival La Galette. Il y avait Trad Cajun aussi du côté de Drummondville. Les balades gourmandes qui se sont poursuivies aussi un peu partout dans les Bois-Francs puis en Estrie. Puis également, il y avait les délices d'automne à Trois-Rivières aussi qui avaient lieu en fin de semaine.
2: Il y en avait-tu des belles photos?
0: Affaire. Et là, Brigitte, tu as piqué notre curiosité. Ça a l'air que, bon, il y a un artiste qui est en spectacle. On ne sait pas trop où, mais qui aurait peut-être eu. On ne sait pas qui non plus parce que tu ne l'as pas dit, tu vas nous le dire. Mais qui a eu peut-être un comportement désagréable.
2: Oui, puis là, c'est un beau potin parce qu'il n'y a pas beaucoup de monde qui sont au courant de ça.
0: Okay?
2: Je suis allée au Trad Cajun, donc à Drummond. C'était super, il faisait super beau. J'ai vu Steville en show qui était extraordinaire. Tout ça, l'affaire du kick drum, ben, il se fait tout. On a vu évidemment Dave Fenley qui a clôturé Trad Cajun. Mais là, dimanche, tu sais, ça se terminait Trad Cajun dimanche soir. Donc, il y avait Dave Fenley qui jouait tard. Avant Dave, il y avait un autre artiste. Et ça tombe-tu bien parce que ma nièce, que j'adore, qui a 18 ans, travaille au Pacini, qui est quand même un hôtel à Drummond, à salle et déjeuner. Okay. Elle a servi cet artiste-là, qui jouait avant Dave Fenley, OK? Et il a été exécrable. Il a fait pleurer ma nièce, OK?
1: Non.
0: Oh non.
2: Écoute, tu sais, il a retourné sa salade de fruits, son jus de pomme qui n'était pas du vrai jus de pomme. Tu sais, là, il a été, là...
1: Un fatigué,
2: un bon emmerdeur de première pour faire pleurer ma nièce. Ma nièce qui est quand même, tu sais, qui est d'une patience, pour vrai, elle est douce, douce, douce. Il y a même une cliente qui s'est levée pour s'adresser à cet homme-là, OK?
1: Ben de voyons!
2: De dire, là, vous la lâchez tranquille, là. C'est une petite serveuse, elle a fait son mieux, puis elle a fait son possible. Puis là, vos demandes, ça n'a aucun sens, on vous a entendu. Fait que, écoute, et j'étais tellement déçue, puis j'allais le voir en show, moi, le soir, OK? Je vous jure, là, ça m'a fait quelque chose. Oui.
1: Mais là,
0: c'est qui? Tu veux nous le dire?
2: Je vous le dis, c'est qui? C'est Zachary Richard.
1: C'est vrai!
2: Puis là, savez-vous qu'est-ce qu'elle a fait, ma nièce? Je l'ai trouvée assez intelligente. Elle a dit à la fin, quand elle a amené la facture, elle dit, moi, elle dit, je suis la nièce de Brigitte Boisjoli. Il dit, ah, ben là, il dit, on la connaît bien, Brigitte. Il dit, nous autres, on habite à cette île. Puis il dit, elle vient nous rendre visite, tout ça. Puis on l'aime tellement. Là, il est devenu un peu gêné de l'avoir traité comme de la merde.
1: Ben là, c'est sûr.
2: Il a donné un maudit bon pour boire, OK?
0: OK.
2: Mais tu sais, somme toute, je me suis dit, tu sais, il a quand même fait chier pendant une heure, là,
1: ben,
2: la
1: c'est
2: jeune.
1: Ça.
2: Puis tu sais, il l'a fait pleurer. Je me dis, hey, à quel point j'étais déçu, si bol.
0: C'est décevant, hein, quand ça arrive, si on pense.
2: Oh!
0: Mais tu dis ça, là, mais on dirait que ça m'étonne pas.
2: Tu penses?
0: Ça m'étonne pas parce que moi, j'ai déjà présenté un de ses shows à Zachary Richard.
1: Moi, j'ai jamais eu à le côtoyer.
0: J'ai présenté un de ses shows, puis c'était sa femme qui s'occupait de
2: oui.
0: Sa femme qui est sa gérante. Puis moi, j'avais affaire à la madame. Puis la madame, elle était pas facile.
2: Elle était pas facile.
0: Puis bon, Zachary, c'était pas le plus chaleureux non plus. Donc, je suis pas étonné tant que ça.
2: Mais c'est pour ça, c'était aussi beaucoup sa femme qui était dans les demandes spéciales, puis lui qui acquiesçait tout. Mais puis somme toute, j'ai eu vent que le test de son, c'était pas évident non plus, puis qui était très complexe. Et moi, je me dis tout le temps, tu sais, peu importe qui dans la vie, là, regarde, le retour vient toujours.
1: Oh,
2: regarde, là, moi, j'ai entendu parler, puis là, tu sais, tout le monde en a entendu parler. Fait que là, tu sais, ça fait vraiment, ça a fait boule de neige, puis là, il y a beaucoup de monde qui en jasait, tu sais, même d'entendre tout ce qu'on était Trad Cajun. Fait que je me dis, tu sais, c'est jamais bon.
1: Karma, là,
2: c'est jamais à ton honneur. Et voilà, toujours être gentil, poli, tu sais.
0: Autant que faire se peut. On est gentil et, tu sais, bon, avenant, puis toute la quête.
1: Ben oui, puis mettons là, tu sais pas, mettons, la personne qui te sert au resto, si tu l'engueules comme du poisson pourri pour rien, ce qu'elle vit, elle a une vie personnelle. Tout le monde a une vie personnelle, fait que soyez gentils les uns envers les autres.
2: Tu sais, c'est déjà pas facile d'être serveuse dans la vie. Moi, j'ai fait ça des années de temps pour vrai.
1: Moi, je ferais jamais ça.
2: Servir de la bouffe, il n'y a rien de pire, là. Fait que pour vrai, non, soyez gentils, surtout envers nos petits serveurs et serveuses, là. Tu sais, qui font de leur mieux, là. La grande a pleuré, j'étais comme tabarouette. Hey, pis si moi, je suis une pas pire moment à Lyon, là.
1: Hey,
2: j'avais-tu envie de dire après salut, mais tu sais, t'as fait chier solidement à ma nièce à matin. Fait que, bref, t'es qui, hein? Tu sais, je vous dis dans la vie, là.
0: T'es qui dans la vie pour traiter les autres de façon.
2: Soyons gentils, soyons polis et respectueux.
0: Certainement. Hey, on retourne en musique parce qu'on vous offre que des hits ici, puis c'est pas Zachary Richard qu'on vous fait jouer. C'est toi.
2: Bien content.
0: On s'en prend à l'instant. Hey, bonne fin de journée, bon retour chez vous.
1: Oh!

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0: bonne fin de journée. Vous êtes sur Oui Radio. On est ensemble jusqu'à 18h. Brigitte, Yannick et Steph qui est de retour.
1: Oui! Ben oui. Hey, j'avais hâte, je me sens ennuyée, la gang. Oui. Là.
2: Ça paraît dans ta face.
1: Ben oui, puis hey, je m'ennuie pas du cadran à 4h du matin.
0: Ah, je comprends, parce qu'il faudrait te remplacer pendant quelques temps notre collègue Nico donc sur les ondes de Oui Mauricie, donc pendant quelques temps. Mais là, Nico est de retour pour.
1: D'après moi, je suis encore cerné.
2: Ben, Nico is back, mais prépare-toi là, avec ton petit qui s'en vient.
0: Tu nous l'as pris en primeur tantôt. Là,
1: oui. Un pain au four, un bébé.
0: C'est ça, il y a un pain au fourneau. Là.
1: Ouais.
2: Tu vas le temps chercher du cache-cerne.
1: Ouais, c'est ça.
0: On parle du Canadien. Il y a un match ce soir, soit dit en passant, 18h30 ce soir. Faut le savoir parce que ça commence un petit peu plus tôt qu'à l'habitude. C'est présenté sur RDS ce soir. On affronte les Sabres de Buffalo et on a eu droit à toute qu'une partie samedi soir. Ça s'est terminé jusqu'au, je pense, c'est 6e tir de barrage en fin de match. Donc, c'était 0-0 tout le match et c'est Bolduc, Zachary Bolduc qui a marqué. Là, on a comme une French Connection là, avec Bolduc, avec Texier, puis avec aussi Dano aussi. Là. C'est quelque chose, c'est le fun de voir le trio qui parle en français. Super hot. Et toi, Brigitte, tu as visionné. Puis moi, je veux l'écouter parce que tout le monde m'a dit que c'est super bon. C'est le documentaire La reconstruction du Canadien sur Crave. Tu as commencé à regarder ça.
2: C'est tellement bon. Et non seulement j'ai commencé, mais je suis déjà rendue à l'épisode 5.
0: Okay.
2: Puis pour vrai, c'est bon. Là. C'est donc l'année passée, ce qu'on a vécu jusqu'aux séries. Dans le fond, fait que c'est toute l'ascension vers les séries et tout le même les creux de vague, tu sais quand les gardiens ça allait pas bien, tout ça, Montembeau c'était pas ça, tu sais Dobesch non plus. Bref, on voit vraiment toute la construction de ce qu'ils ont fait pour se rendre aux séries, puis pour trouver aussi les trios qui marchent. On les voit beaucoup dans les entraînements. On voit Martin Saint-Louis, pour vrai, on le sait qu'il est bon, mais à quel point qu'il est proche de ses joueurs. Ça m'a vraiment fait quelque chose. À quel point qu'il développe des liens, il leur parle. Les gars sont suivis aussi. T'sais, ils lui demandent comment est-ce qu'ils vont sur la glace, comment ça va toi. C'est des vrais jases. J'ai trouvé ça vraiment humain. J'ai trouvé ça très, très beau. Puis il parle aussi beaucoup de Bolduc, Zachary Bolduc. La

0: là-dedans, il parle de son arrivée dans l'équipe. Ça, on le voit aussi beaucoup. Puis, hey, ce qui m'a frappé, c'est quand les gars, ils enlèvent le casque, là, c'est des bébés.
1: Oui, là!
0: Tu sais, avec le casque, la barbe, des fois, puis il y en a qui n'ont pas de barbe, tu sais,
1: oh, avec les épaulettes.
0: Mais là, là, il enlève ça, c'est des enfants. Tu sais, il y en a qui ont des petites voix, je suis comme, ben voyons, hey, pour vrai, c'est des bébés.
2: Il y en a qui ont 20 ans là-dedans.
0: Ah, oui, écoute, hey. On voit beaucoup leur, on les voit aussi dans leur appartement avec leur famille, on les suit dans leur char. J'ai vraiment aimé ça, là, tu sais, on voit vraiment la vie qu'ils vivent, c'est une vie insensée, là, tu sais, je veux dire, oui, tu sais, ils ont un salaire incroyable, mais sont dans le bagage, sont jamais chez eux, sont jamais avec les femmes, sont jamais avec les enfants. Ouais. Tu sais, le mané, là.
2: Une vie pas facile, là, pas
0: une
2: évidente.
0: Vie pas facile. Fait que, tu sais, oui, on voit que tu, oui, là, ils ont des gros contrats avec des millions de dollars, mais c'est quand même une vie que moi, je vivrais pas, là, tu sais. Ouais. Fait que tout ça, on voit aussi la grosse machine derrière le Canadien. Tous ceux qui pensent à les posters, à toutes les affaires, le visuel des Canadiens, la merch des Canadiens, les chandails, les casquettes, les trucs, tout ça. Fait que c'est bien intéressant.
2: Comme le derrière, c'est les coulisses, là.
0: Ça. J'adore ça.
2: Ah, ben, la... encore plus le goût de le regarder.
0: Puis pour vrai, la pression aussi que les joueurs vivent, on entend aussi des entrevues avec les blondes des joueurs, à quel point des fois ils reviennent à la maison, sont maganés, parce qu'ils ont beaucoup de pression. Comment ils gèrent ça à la maison? Fait que pour vrai, regardez ça, ça vaut la peine. C'est sur Crave. Je pense que c'est cet épisode-là, j'achève, mais c'est très, très bon.
2: La reconstruction.
0: Ouais, donc, très bien
2: ça.
0: Fait.
2: Puis n'oubliez pas le match de ce soir contre les Sabres, présenté à 19h, 18h, 18h30. Sur RDS.
0: Hey, moi, j'aime ça, les matchs à 18h30.
2: Ah oui, on se couche de bonheur.
0: Oh, bye bye, c'est
2: pas que ça y en prenne une relation.
1: Ben, hey, moi, c'est clair, je m'endors sur le divan. Le moment est fatigué le soir.
0: C'est sûr, là. Mais pour vrai, moi, 18h30, c'est parfait.
1: Ah, c'est parfait, ça.

0: fin de journée, ce mardi gris, ce mardi pluvieux, fait noir, faut allumer lumière, hein, les lumières dans l'auto, ça va-tu, tout le monde tousse, ça va?
1: Oui, oui, oui. Tout le monde malade, ah, ça n'a pas d'allure.
2: Mais moi, je suis plus malade là, depuis au moins 2 semaines, mais il me reste tout le temps un petit nez bouché, par en dedans, puis un...
1: dans,
2: ouais,
1: la gorge.
2: Ça,
1: un petit
0: chat
1: dans la gorge.
2: Ça s'en va pas.
0: Ça s'en va pas, petit.
2: Mais oui, mais je vais survivre, Yannick.
0: Né au citron avec
2: dans oui, 2 ans, elle m'a ramassé de la gastro aux 2 semaines. Là,
1: hey, tu vas aimer ça. Hey, mais moi, je suis abonnée au petit suppositoire, Néo Larégobis, c'est qui me donne la voix. Parce que, moi, dire que c'est ainsi, là, ouf.
0: Oui, c'est pas facile pour une chanteuse.
2: Hey, non, mais Brigitte, je sais pas, gars, on va tomber dans les confidences, là, mais moi, si je prends ça, là, avant un show, je peux pas te pousser de notes parce que. Oh!
1: Hein? Oh, parce que.
2: Il ressort. Hein?
1: Non, mais. Steve, faut que tu le prennes au moins 6 heures avant de chanter, là.
2: Ah, oh, mais je te dis, ça fait...
1: Ça fait assez fait.
2: Hey,
1: ça,
2: non, non, mais ça fait aller le transit de ta famille,
0: oh,
2: là.
0: Mon Dieu,
1: bon. C'est vrai?
2: Oui, oui, non, oui. Hey, bonheur du souper, la gueule.
1: Faut pas que j'achume parce qu'il me sort par le nez.
0: Hey, dans quelques minutes, restez là parce qu'on va se parler d'autres choses. On va se parler de ma neige. Vous avez vu le Goliath à la ronde?
2: Ouais. Oui, il est fermé temporairement. On va vous dire pourquoi, mais c'est une triste nouvelle.
0: Ben oui, tout à fait. On s'en parle tantôt si vous êtes ma neige ou pas. Et également aussi, on parlera de Paul Arcand en fin de semaine qui a fait
1: ça a fait jaser, hein?
0: Paul Arcand qui a été viral sur les réseaux sociaux. Qui donc, on s'en parle un petit peu plus tard tantôt. Donc, il était au show de Céline.
1: Soit ben oui.
0: Donc, ça a rapport avec Céline Dion. On va s'en parler tantôt. Mais pour l'instant, c'est Ludovic Bourgeois avec Jamais s'oublier sur Oui Radio. Oh, lui, il est en tournée partout là, avec
1: son show.
2: Karaoke 90, mis en scène par Sylvain Cossette. Ah, ouais, c'est bon, malade.
0: Sur Oui Radio. Ouais, bonne fin de journée. C'est bye, patron. J'en ai

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6: Le mardi 13 octobre, ici Yannick Denoncourt, voici l'info Oui Radio. Le Parti québécois vient d'annoncer officiellement son intention de demander un recomptage des votes dans la circonscription de Champlain. On sait que les conservateurs l'ont emporté par 191 voix. La loi électorale stipule que la différence doit représenter un millième des votes, ce qui équivaudrait à 44 voix dans le cas présent. Toutefois, le PQ soutient avoir observé plusieurs irrégularités, suffisamment en tout cas pour justifier un recomptage. Ces jours de transition gouvernementale à Québec, le premier ministre désigné Paul Saint-Pierre Plamondon et la première ministre sortante Christine Fréchette ont amorcé le processus de passation des pouvoirs. Après leur réunion, le chef du Parti québécois a remercié l'équipe de la CAQ pour sa collaboration.
7: Lorsqu'on sort des élections, ce qu'on espère de la part du gouvernement sortant, c'est le plus de collaboration possible et c'est précisément ce qu'on a obtenu ce matin, donc je tiens à le souligner. On est devant un scénario de transition qui est ordonné, qui est sous le signe de la collaboration. Donc, moi, je sors de cette rencontre-là très satisfait et je remercie formellement Mme Fréchette et son équipe.
6: Et Christine Fréchette s'est dit honorée d'avoir occupé le poste de première ministre du Québec, même si son mandat aurait été de courte durée. L'ancienne chef de la coalition Avenir Québec a tenu à remercier les Québécois alors qu'elle procédait à la passation officielle des pouvoirs avec le premier ministre désigné, Paul Saint-Pierre Plamondon.
8: Ça a été le plus grand honneur pour moi d'agir comme première ministre. Vraiment, c'est un privilège. Dont peu de personnes ont la chance de toucher et j'en suis fort reconnaissante d'avoir eu cette possibilité-là, d'agir comme première ministre. Ça restera toujours avec moi. Alors, un grand merci à vous tous.
6: En Mauricie, plusieurs municipalités éprouvent des difficultés à recruter et à garder leur directeur général. À Grande-Pile, 6 personnes se sont succédées en 5 ans. Les responsabilités grandissantes, les nombreuses exigences administratives, les salaires moins compétitifs et la pression de certains citoyens compliquent la situation. Pour améliorer la rétention, des élus proposent de mieux soutenir le personnel et d'envisager le partage de ressources entre municipalités. La nouvelle formule du Festival de la galette de sarrasin de Louisville est un succès. Environ 70 000 personnes et 80 exposants ont participé à l'événement, concentré cette année sur une seule fin de semaine plutôt que 10 jours. Le chapiteau de spectacle a accueilli plus de 4 000 personnes et la parade de dimanche a attiré une foule importante. Le directeur général, Michael Saint-Cyr, se réjouit des résultats et souhaite déjà préparer la nouvelle édition l'an prochain. La MRC Deschenaux entreprendra une vaste démarche de consultation publique sur le logement dans le cadre de l'élaboration de son nouveau schéma d'aménagement et de développement. Cette consultation permettra d'identifier les défis en habitation, de discuter des solutions possibles et de définir les orientations qui guideront le développement résidentiel des prochaines années. La consultation vise à recueillir les expériences, les préoccupations et les idées de la population afin de développer des solutions adaptées à la réalité des municipalités de la MRC Deschenaux. 3 assemblées publiques seront organisées sur le territoire afin de permettre à la population de participer à la réflexion. Le 19 novembre en présentiel, le 24 novembre et le 26 novembre en mode virtuel. La MRC veut connaître vos expériences en matière de logement, les obstacles à la création de logements, les difficultés rencontrées pour se loger et votre vision de l'avenir du logement dans la MRC Deschenaux. Plus d'informations sont disponibles sur le site de la MRC. La ville de Shawinigan effectue des tests de pression sur les bornes fontaines à compter d'aujourd'hui dans les secteurs de Lac à la Tortue, Saint-Georges, le Centre-Ville, Saint-Marc et Almaville. Ces travaux prévus jusqu'à vendredi de 7h à 17h pourraient entraîner une coloration de l'eau ou des variations de pression. Ces travaux prévus jusqu'à vendredi entre 7h et 17h pourraient entraîner une coloration de l'eau et des variations de pression. L'eau demeurera potable sauf pour quelques adresses toujours visées par un avis d'ébullition préventif. La ville recommande de laisser couler l'eau quelques minutes et et d'éviter de laver des vêtements pâles pendant le test. Voilà qui complète l'info. 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
6: Encore de la pluie pour ce soir et cette nuit un peu partout en Mauricie. C'est de la pluie intermittente qui se change en bruine intermittente au courant de la nuit prochaine. On parle d'un 10 à 15 mm supplémentaires avec un minimum de 6. Pour ce qui est de demain mercredi, c'est de la brune intermittente qui devrait cesser le matin. Maximum de 12. Retour du soleil prévu pour jeudi. Alternance soleil-nuage avec un maximum de 11. Et un aperçu pour vendredi. C'est de la pluie avec un max de 8.
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0: ce petit mardi, j'allais dire lundi gris. Non, pas lundi, c'est mardi. Petite semaine de 4 jours avec, bien sûr, Brigitte, Yannick et Stéphanie pour vous accompagner. Stéphanie qui est de retour, bien sûr,
1: elle est back.
0: Certain. Elle est là, on le sait, on l'entend.
2: Non, non. Hein?
0: Non, mais c'est vrai. Je dis, non, mais quand
1: t'es... C'est un compliment.
2: Non, vraiment.
0: T'es toute là. Quand t'es là, t'es toute là.
1: OK, oui.
0: Pas te...
1: Ça aussi, c'est un compliment.
2: Ouais, lâche pas, Yannick, tu vas être gentil à un moment donné.
1: Tu vas te déterrer, ça s'en vient, ça s'en vient.
0: Hey, dans quelques minutes, on revient sur les manèges. J'ai arrivé à un événement tragique en fin de semaine du côté de la ronde. J'aimerais pas que c'était encore ouvert, la ronde, la station.
2: Non, mais c'est pas. Ben oui, il y a même des événements pour l'Halloween. Okay, là, la ronde. Oui, c'est arrivé à la ronde, mais ça a des répercussions
0: sur la ronde, okay.
2: Sur un manège en particulier à la ronde. Manège qui est le préféré de Brigitte en plus.
1: Oui, puis on dirait que ça se peut pas que ça arrive ça dans la vie, hein?
2: Ouais,
1: on dirait que ça arrive juste dans les films, mais non, c'est arrivé pour vous.
2: Oui, il est arrivé quelque chose de bien épeurant.
0: On va se dire si on est type manège ou pas. Là. Dans l'équipe, là, faites le guest à la maison ou dans l'auto. Là, c'est qui dans l'équipe ici là, qui est type manège ou ceux qui ne le sont pas? Je pense que vous avez déjà votre
1: À miseur, 20
2: les
1: là-dessus.
2: Deux plus énervés de la gang,
0: on va s'en reparler, c'est sûr, dans quelques minutes. Puis on va se parler aussi de Paul Arcand en fin de semaine qui a fait beaucoup jaser sur les réseaux sociaux. Puis là, il a répondu, j'ai trouvé ça bien drôle. On va s'en parler.
1: Moi, j'ai failli me retrouver à la même place que Paul Arcand en fin de semaine.
0: Ah oui, c'est vrai?
2: Oh. À Céline?
1: Ouais. J'ai failli sacrer mon
2: cap. Ben voyons donc.
1: Ah, je vous raconte ça.
0: Tu nous en parles dans quelques minutes. Mais pour tout de suite, avec ce grand hit de R.E.M., voici Losing My Religion. Ça, c'est
1: Ça, c'est bon.
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0: belle journée en ce mardi. C'est Yannick, c'est Brigitte et Stéphanie qui vous accompagnent comme ça jusqu'à 18h. Vous avez peut-être vu passer en fin de semaine, c'est devenu viral. L'animateur bien connu, Paul Arcand, animateur d'émission d'affaires publiques très sérieux, qui est allé voir Céline à Paris. Et là, il s'est retrouvé...
1: Malgré lui,
0: sur une vidéo virale. Je vous explique un peu. C'est l'Arena même, la Plénitude à Paris, qui diffuse donc des vidéos sur les réseaux sociaux de gens qui vont voir Céline en show. Et là, il y a des gens qui, tu sais, quand t'aimes Céline, il y en a qui l'aiment en titi.
1: Oui.
0: Et là, il filmait un gars qui était dedans. Là. Lui, là, il pleurait sa vie. Là, pis, t'sais, là, il chantait.
2: Sa femme, elle était toute relaxe à côté.
0: Oui, oui, tout à fait. Puis là, t'as Paul Arcand qui est assis devant. T'sais, eux autres, en France, ils n'ont aucune idée c'est qui Paul Arcand. Mais là, nous autres, au Québec, là, on voyait ça. Hey, c'est Paul Arcand qui est assis en avant. Puis Paul Arcand, bien assis, très sérieux.
1: Bien drette.
0: Puis bon, il y avait quelqu'un d'assis à côté de lui qui avait l'air à danser un peu. Mais tout le monde se disait, voyons, Paul.
2: Il avait pas l'air à triper.
0: T'as pas l'air à aimer ça, Paul. T'as pas l'air à triper. Puis là, ce matin, dans sa revue de presse, que moi j'écoute à toi, Martin, là, vous pouvez avoir ça sur la presse, le journal La Presse, la revue de presse de Paul Arcand, il a dit, hey, là, ben, si je vous ai fait rire en fin de semaine, tant mieux. Si je vous ai diverti, tant mieux. Mais dis-moi, il dit dans la vie, là, je vais avoir un show, vous me verrez jamais danser, vous me verrez jamais sauter, vous me verrez jamais chanter.
2: On l'imagine pas faire ça non
0: ben
2: plus.
0: Non,
1: mais c'est ça. En même temps, ça aurait été, tu sais, si mettons, on l'avait vu chanter, sauter, crier, danser, le monde aurait fait, hey, ça va pas, lui, là, c'est pas son genre, là, tu sais.
2: Quelque chose de toute façon.
0: Il dit, j'ai adoré le show parce que là, tu sais, à y voir la face, tu te dis, coudonc, il aime pas ça. Tu sais, il a hâte que ça finisse puis il a hâte de s'en aller.
1: Ouais, mais même moi, en show, là, je suis pas moi qui va sauter, crier puis chanter, là.
0: Ouais, moi non plus.
1: Moi, je reste bien tranquille, comme, tu sais, pas de son, pas d'image, mais je peux triper ma vie.
0: Mais c'est ça qu'il dit. Il dit, j'ai trippé sur le show, j'ai adoré ça. Ouais. Il dit, les musiciens, le décor, tout, c'était parfait. J'ai adoré ça. Mais il dit, j'ai passé le trois quarts du show debout, mais là, et comme ça a été filmé, j'étais assis. J'étais étonné d'être debout, puis, tu sais, bon, à un moment donné, tu le vois taper des mains un petit peu, là. Mais c'est ce qu'il dit. C'est pas moins ça.
1: C'est pas lui, là.
0: C'est ça. Puis
2: c'est sûr qu'il a pas l'air à triper. J'ai fait dans sa face, mais ça se passe à l'intérieur. Ah ouais. Il y a du monde de même, là.
0: Mais vous autres, là, quand vous faites des shows, vous voyez quelqu'un, il y a quelqu'un qui est là, là, puis qui a pas l'air à triper tant. Ou, tu sais, c'est vous, dites-vous, il aime pas le show que je fais. Ou...
2: Moi, c'est quelqu'un qui regarde sa montre.
0: OK.
2: Ça me fait quelque chose. Parce que je me dis, OK, je suis en train de faire un show trop long, puis il s'emmerde.
1: Ouais.
2: Ça me fait quoi?
1: Le pire, là, c'est que souvent, tu peux en spotter, là, qui ont l'air, bon, à plus ou moins triper, puis c'est les premiers à venir te voir.
2: Ouais.
1: Hey, c'était bon, c'était malade, on aimait ça, t'écoutes, tu sais.
2: Ça veut rien dire,
1: c'est ça.
0: C'est ça, on n'est pas tous démonstratifs de la même façon.
1: Non, mais même moi, ça. Je le suis pas, imagine.
0: Ouais,
2: mais moi, là, tu sais, pour vous avoir été assise là, en fin de semaine, au show de Céline, j'aurais été debout en
1: Ah, ben oui, c'est ça.
0: T'as failli y aller, là, toi, là, t'as eu une proposition
2: failli
0: de.
2: Y aller.
0: Pour y aller. Finalement, c'était pas mal cher, je pense.
2: J'ai un ami qui m'a proposé des billets, OK, pour le show de Céline, mais quand j'ai regardé les billets d'avion, c'est là que ça s'est gâché, là. Je pense qu'ils ont, doublé le montant d'un aller-retour Montréal-Paris, clairement. Hey, les Airbnb, je m'en étais trouvé un. C'est vraiment abordable, tu sais. Mais sinon, là, ça n'a aucun sens comment ils ont moussé ça. Voyons, tu sais, qu'on ne paiera pas ça. Il n'y a rien inclus
0: combien,
2: là-dedans.
0: Combien pour le fun, là?
2: Ça me coûtait à peu près 2 000 par personne, l'aller-retour Montréal-Paris.
0: C'est ça.
1: Ça n'a pas d'allure.
2: Ouais. C'est un vol direct, là. Mais pour vrai, ça n'a quand même pas de sens.
0: C'est ça.
2: Non, non, mais là, tu sais, je veux dire, je n'étais pas prête à me payer ça pour vrai, là.
0: C'est un investissement quand même.
2: Ouais, fait que, regarde, je regarde ça. Oh non, regarde, non. On attendra une autre fois. On attendra une autre fois.
0: Mais moi, j'ai aucun doute là-dessus que Brigitte aurait été là à sauter. On t'aurait vu
2: sauter. C'est sûr, ben oui.
0: T'aurais pas fait un pas d'arcade de toi-même.
2: Non.
0: Hey, c'est Rascal Flatts qu'on s'offre à l'instant avec Life is a Highway sur Radio-Canada.
1: Attention, c'est une tonne étiquette, ça.
0: Oui. C'est vrai, faites attention, elle est pas trop vite. 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

0: Bonne fin de journée en ce mardi pluvieux. Hein? Il y a beaucoup de pluie aujourd'hui, puis on va avoir pas mal de la pluie cette semaine aussi. Là, je l'ai dit dans les détails météo tantôt. Là. Oui, c'est ça l'automne aussi.
1: Ah, humide des eaux, hein?
0: Oui, tout à fait. Donc, c'est un temps de petite soupe aux légumes, je trouve. Moi,
1: oh, la petite soupe! Hey, j'en ai fait encore en fin de semaine.
0: Oh, j'ai goûté la soupe aux
1: légumes. Ah, pour vrai, j'aime ça. En plus, c'est que ça fait manger des légumes aux enfants.
0: Ben oui, oui.
2: Moi, le gros enfant.
1: Non, mais tu sais, mettons, là, je suis
0: Là. Soyez là tantôt, on se parle de manège. Là, c'est parce qu'il est arrivé quelque chose là, pour ce qui est d'un manège. On a dû fermer le manège. Comment ça s'appelle?
2: Le Goliath à Montréal.
0: Du côté de la Ronde.
2: La Ronde, oui.
0: Expliquez pourquoi on a dû fermer le Goliath à la Ronde.
2: Oui, puis c'était peurant, vous allez voir.
0: Ouais, ouais, pis,
2: c'est pas de tout repos.
0: Êtes-vous du type Goliath? Vous autres, je pense que oui, vous autres, vous trippez fort là-dessus. Moi, pas tant. Donc, on va s'en parler tantôt de manège. Donc, est-ce qu'on aime ou pas les manèges et les détails sur le Goliath? Si vous aviez l'intention d'y aller, parce que la Ronde, c'est pas fermé encore, hein, je pense.
2: Non, ça ferme. Même à l'Halloween, il y a encore c'est des. À l'Halloween.
1: Mais soit la semaine, soit la fin de semaine, la semaine, c'est fermé. Mais sinon, puis à l'Halloween, c'est le fun. Elle est là, en tabarouette.
0: Donc, bref, on s'en parle dans les prochaines minutes. Un gars qui a beaucoup de succès présentement, un jeune homme, oui, qui est très populaire chez les jeunes, surtout, c'est Fred qu'on s'offre à l'instant.
2: Ah, ben oui.
1: Oh, avec sa coupe champignon.
0: Oui, avec
1: j'avais les mêmes cheveux quand j'avais 12 ans.
2: Ah, oh, c'est cute ça.
1: Une coupe champignon.
0: Avec un bol, ça atteint.
1: Ah, c'était beau.
0: Sur Oui Radio, on est ensemble jusqu'à 18h. C'est bye, patron.
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0: 42 ans, qui a été éjecté du manège pendant qu'il faisait un tour. Il est malheureusement décédé, vous comprendrez. Il y a eu plusieurs blessés graves aussi alentour, fait que ça a fait vraiment une bombe là, dans l'effet des dans le monde des manèges. En fait, et là, la ronde à Montréal a décidé de temporairement fermer le Goliath aussi pour faire des vérifications approfondies pour la sécurité du manège. Est-ce qu'il y a quelque chose qui a fait défaut? Est-ce que c'est... Mais c'est exactement la même chose. Donc, pour l'instant, au niveau de la ronde, ben, on a fermé le Goliath pour approfondir là, la sécurité, parce pour voir ce qui s'est passé. Mais
1: pour
0: ça fait
1: ceux et celles qui ne savent pas c'est quoi le Goliath, c'est le gros manège qui
0: jaune et rouge.
1: Puis, tu as une espèce de bec de canard qui te presse la vessie, qui est pour te tenir assis. Là, lourd, tu sais. Mais clairement, quand tu as des petites cuisses, tu sais, ce qui arrive, c'est que tu es vraiment comme... En tout cas, moi, je lève à chaque fois, je fais comme... Wouhou,
0: ah, moi, je reste pognée dedans.
1: J'ai comment? Mais moi, tu sais que j'aime les sensations fortes, Steph. Ben comme oui. Que j'ai pas le bec à côté.
2: Ah, non, mais ben... vous tripez, manège, là. Vous êtes capable. Ben oui.
1: Moi, depuis que je suis petit cul, tu sais, même Beauce Carnaval, là, ce monde, tu je vais encore à Beauce Carnaval avec ma fille quand ça vient dans la cour chez nous. Puis je vois le bateau de pirate. Ma fille, elle m'attend, puis je fais un tour seul. À quel point je dis que j'aime ça. Là.
0: C'est donc bien.
1: Là, ma fille, elle me filme, puis elle dit, oh, maman, elle est très découragée. Mais tu sais, c'est sûr que moi, tout ça, la catapulte, le... Moi, tu sais, aussi, le parachute, je vous l'ai dit souvent, j'ai fait plusieurs sauts. Ouais. Mais tu sais, le bungee aussi par les pieds, je l'ai fait aussi par la taille à Vegas.
0: Oh, non. Ça, bungee, ça, je suis incapable.
1: À Vegas, t'as la stratosphère, tu te sacs de là, là, dans haut du toit, là, de la tour.
0: Ouais, ouais. Oh, non.
1: Mais
0: non,
1: c'est un bungee par la taille. Fait que t'es couché. Ça, c'est super le fun. J'ai bien aimé ça, ça. Ah. Puis j'ai fait par les pieds aussi, là.
0: Oh, mon Dieu, ça, non.
2: Moi, juste pour vous dire comment j'aime pas ça, là, il y avait un parc d'attractions, stationnement du centre d'achat il y a pas longtemps là. Puis j'ai dit ça à ma blonde, j'ai jamais été très manège. Plus jeune j'y allais là, tu sais, pour faire comme les autres, mais là rendu à mon âge, je regarde ça, puis je suis allé avec mes enfants aussi pour leur faire plaisir là.
1: Ouais.
2: Mais à ce temps je regarde ça, je me dis pourquoi s'infliger ça. C'est le commentaire.
0: Ben, c'est l'adrénaline, c'est
2: moi,
0: le fun.
2: Moi, j'ai aucun plaisir.
0: Tu sais, quand le cœur te reste en haut, puis le Goliath, c'est ça, là, la première descente est tellement à pic, là, ça n'a pas de bon sens. Puis ça roule quand même 110 km/h.
2: Aucun plaisir, moi. Là, quand je te dis, les sensations fortes, moi, je suis assis là, puis j'ai juste hâte que ça finisse, puis de m'en aller.
0: Même toi, un casque de réalité virtuelle, tu ne tripes pas. Là.
1: On a beaucoup de compassion et de sympathie envers ceux qui étaient dans le manège, ceux qui ont vu cet homme-là tomber.
2: Toi, t'es épouvantable.
1: Je sais pas comment tu fais. Mais écoute, le monde, il devait hurler. Ah ouais. Écoute, je sais pas, mais quelle tragédie.
2: Ça me donne encore moins le goût d'y aller, ça, cette blague.
0: Non, c'est sûr. Pour Vianney.
2: Hey, on y va avec d'autres types de sensations fortes. La musique peut nous en donner aussi de belles sensations fortes. C'est Olivia Dean qu'on écoute à l'instant avec Medine. Ah oui, je le tolère très, très bien.
1: Ça, c'est mieux.
2: Vous me donnez le choix entre les deux, le choix n'est pas difficile à faire.
0: C'est ça, hein?
2: Oui, à radio, on est ensemble jusqu'à 18h.

0: Hey, tu know you feel alone. Hey, déjà rendu à mardi soir, ça va aller vite.
1: Ça va vite. Remets tes dents, Yannick, pour la fin de cette histoire.
0: Finalement, je m'ennuie, il n'y a pas tant.
2: Hey, garde, Yannick, je suis sûr qu'il s'ennuie, oui.
1: Ben oui, il y a écrit dans sa
0: page. Hey, on va être de retour demain, soyez là. Match canadien ce soir, en mou. Hein, on est tout bien en mou, rendu à cette ancienne année.
2: Oui, peux-tu me confesser?
1: Ah oui, non, vas-y.
2: Ah non, vas-y.
1: Ah, mais moi, je voulais te dire que je suis toujours à la recherche de mon côté des Canadiens.
0: Oh, mon Dieu, je pense que bonne chance.
1: Surtout nos Costco en fin de semaine, n'est pas vu.
2: Sur eBay à 8 000 $ peut-être.
1: Oh, ouais, ça. On va aller voir Céline à la place.
2: Ah non, c'est ça. Hey, mais moi, je vais me confesser. OK, le mardi, je vais souper chez ma mère, surtout quand il y a une game du Canadien, parce que je n'ai pas le câble de la télé chez nous. Puis souvent, je vais prendre ma douche, je vais me mettre en pyjama, et là, je m'en vais chez ma mère. OK? Puis.
1: Pauvre mère.
2: Ben oui, mais t'espères de ne pas faire d'accident. Imagine-tu, l'ambulance t'embarque et t'es habillé en pyjama. Oui?
1: Avec des pingouins là-dessus.
2: Ben, c'est clair, des pingouins. J'ai des petits cœurs, j'ai des petites boucles, j'ai tout plein. Des pyjamas de Winnie the Pooh aussi. Tu veux pas te ramasser à l'hôpital avec ça?
1: Attends, mais t'es ton bébé, ta mère, elle va dire reste chez vous.
2: Ah,
1: pas
2: c'est clair,
1: voir.
2: C'est clair. Mais là, ce qui arrive, c'est que, mettons, entre la première et la deuxième, je vais m'endormir puis je me réveille à la fin de la game. On est en quelle année? C'est qui a gagné?
1: Personne te réveille.
2: Je m'en retourne chez nous.
0: Ruth te laisse dormir.
2: Elle me laisse dormir sur le divan.
0: Ah, pauvre Ruth.
2: Pauvre Ruth.
1: Je veux pas t'inviter chez nous.
0: C'est intéressant de visiter demain.
2: Ah non, mais le premier trimestre, il est dur, là. Ouais, donnez-moi une chance.
1: Va dodo, va dodo.
2: Ah, les dodos.
0: Ah, ouais, ouais. Hey, passe une belle soirée dans quelques minutes. Que du New Country pour la prochaine heure avec Ariane qui s'en vient. Et elle passe une partie de la soirée avec vous autres. 21h aussi, c'est Jean-François Nolin aussi qui sera avec vous autres. On se laisse avec Vilain Pingouin. Passez une excellente soirée. Puis on se dit à demain,
1: nous autres. À demain.
2: Bye.

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8: Le mardi 13 octobre, ici Yannick Denoncourt, voici l'info Oui Radio. Le Parti québécois vient d'annoncer officiellement son intention de demander un recomptage des votes dans la circonscription de Champlain. On sait que les conservateurs l'ont emporté par 191 voix. La loi électorale stipule que la différence doit représenter un millième des votes, ce qui équivaudrait à 44 voix dans le cas présent. Toutefois, le PQ soutient avoir observé plusieurs irrégularités, suffisamment en tout cas pour justifier un recomptage. Ces jours de transition gouvernementale à Québec, le premier ministre désigné Paul Saint-Pierre Plamondon et la première ministre sortante Christine Fréchette a amorcé le processus de passation des pouvoirs. Après leur réunion, le chef du Parti québécois a remercié l'équipe de la CAQ pour sa collaboration.
9: Lorsqu'on sort des élections, ce qu'on espère de la part du gouvernement sortant, c'est le plus de collaboration possible et c'est précisément ce qu'on a obtenu ce matin. Donc, je tiens à le souligner. On est devant un scénario de transition qui est ordonné, qui est sous le signe de la collaboration. Donc, moi, je sors de cette rencontre-là très satisfait et je remercie formellement Mme Fréchette et son équipe.
8: Et Christine Fréchette s'est dit honorée d'avoir occupé le poste de première ministre du Québec, même si son mandat aurait été de courte durée. L'ancienne chef de la coalition Avenir Québec a tenu à remercier les Québécois alors qu'elle procédait à la passation officielle des pouvoirs avec le premier ministre désigné, Paul Saint-Pierre Plamondon.
10: Ça a été le plus grand honneur pour moi d'agir comme première ministre. Vraiment, c'est un privilège dont peu de personnes ont la chance de toucher. Et j'en suis fort reconnaissante d'avoir eu cette possibilité-là d'agir comme première ministre. Et ça restera toujours avec moi. Alors, un grand merci à vous tous.
8: En Mauricie, plusieurs municipalités éprouvent des difficultés à recruter et à garder leur directeur général. À Grande-Pile, 6 personnes se sont succédées en 5 ans. Les responsabilités grandissantes, les nombreuses exigences administratives, les salaires moins compétitifs et la pression de certains citoyens compliquent la situation. Pour améliorer la rétention, des élus proposent de mieux soutenir le personnel et d'envisager le partage de ressources entre municipalités. La nouvelle formule du Festival de la galette de sarrasin de Louisville est un succès. Environ 70 000 personnes et 80 exposants ont participé à l'événement, concentré cette année sur une seule fin de semaine plutôt que 10 jours. Le chapiteau de spectacle a accueilli plus de 4 000 personnes et la parade de dimanche a attiré une foule importante. Le directeur général, Michael Saint-Cyr, se réjouit des résultats et souhaite déjà préparer la nouvelle édition l'an prochain. La MRC des Chenaux entreprendra une vaste démarche de consultation publique sur le logement dans le cadre de l'élaboration de son nouveau schéma d'aménagement et de développement. Cette consultation permettra d'identifier les défis en habitation, de discuter des solutions possibles et de définir les orientations qui guideront le développement résidentiel des prochaines années. La consultation vise à recueillir les expériences, les préoccupations et les idées de la population afin de développer des solutions adaptées à la réalité des municipalités de la MRC des Chenaux. Trois assemblées publiques seront organisées sur le territoire afin de permettre à la population de participer à la réflexion. Le 19 novembre en présentiel, le 24 novembre et le 26 novembre en mode virtuel. La MRC veut connaître vos expériences en matière de logement, les obstacles à la création de logements, les difficultés rencontrées pour se loger et votre vision de l'avenir du logement dans la MRC des Chenaux. Plus d'informations sont disponibles sur le site de la MRC. La ville de Shawinigan effectue des tests de pression sur les bancs de fontaine à compter d'aujourd'hui dans les secteurs de Lac à la Tortue, Saint-Georges, le Centre-Ville, Saint-Marc et Almaville. Ces travaux prévus jusqu'à vendredi de 7h à 17h pourraient entraîner une coloration de l'eau ou des variations de pression. Ces travaux prévus jusqu'à vendredi entre 7h et 17h pourraient entraîner une coloration de l'eau et des variations de pression. L'eau demeurera potable sauf pour quelques adresses toujours visées par un avis d'ébullition préventif. La ville recommande de laisser couler l'eau quelques minutes et d'éviter de laver des vêtements pâles pendant le test. Voilà qui complète l'info. 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
1: Bon début de mardi soir, tout le monde. Ariane qui s'installe pour KDE 100% New Country. J'espère que vous avez passé un excellent long week-end. Moi, ben, j'en ai profité. Hein, j'ai animé, mais j'ai profité également des couleurs, du beau temps pour le temps qu'on a eu. Du beau temps, bien évidemment. Et là, ben, très contente de vous retrouver pour vous présenter les grosses tunes New Country. Et on passe en force vers les prochaines. Du Shania Twain à venir avec That Don't Impress Me Much juste avant Luke Combs de Vire d'affaires son tour. Et on ouvre le bal avec Tavis. It happened on a Saturday night à Wee Mauricie.

Tantôt au travers, la Maurice et Ariana qui vous accompagne pour Kid et It 100% New Country. Notre prochain artiste fait partie d'une grosse rumeur depuis quelques jours. Je ne sais pas si tu avais vu passer ça sur les réseaux sociaux. Il y a une rumeur comme quoi Kid Urban et Jennifer Lopez pourraient se fréquenter en secret. Je sais pas pour vous, mais moi, on dirait que c'est pas le premier match auquel j'aurais pensé. Mais Kate Urban, hein, qui est divorcée de Nicole Kidman depuis un an déjà. Alors, peut-être qu'il aura retrouvé l'amour dans les bras de Jennifer Lopez. Aucune confirmation de la part des deux artistes, mais on va suivre cette histoire, bien évidemment. Le temps qu'on s'offre Kate Urban en compagnie de Carrie Underwood, Wealthy the Fighter. Ah oui, Morrissey.

Merci d'être à l'écoute de Oui Radio, Ariane qui vous accompagne jusqu'à 21h et jusqu'à 19h, 100% New Country à vous offrir. Il y a un chanteur que j'aime bien, bien gros qui a fait une déclaration lors d'une émission américaine, puis il s'est un peu mis les pieds dans les plats lors de cette déclaration. De qui il s'agit, on s'en jase dans les prochaines, mais là, à venir dans quelques instants, du Jelly Roll Liar cette semaine. Et on poursuit 100% New Country, que des hits avec Sam Hunt, c'est Country House à Oui Mauricie.

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de tour cette semaine, il y a Riley Green qui dit quelque chose lors d'une émission à The Voice. Il est coach hein, cette année à The Voice aux États-Unis et il y avait deux concurrentes qui étaient devant lui. Il a carrément dit, pour essayer de les attirer dans son équipe, qu'il avait amené une Ella Langley en tournée et c'est grâce à lui, un peu d'une certaine façon, qu'elle est devenue l'artiste qu'elle est aujourd'hui parce qu'il a permis de chanter, de se faire découvrir. Et là, ben, il y a des fans qui ont demandé à Ella Langley ce qu'elle en pensait lors d'un live sur les réseaux sociaux. Pas très apprécié de la part de Ella Langley, ce petit commentaire de la part de Riley Green, mais en même temps, elle a mentionné qu'elle n'était pas surprise qu'ils prennent tout le crédit parce que c'est ce genre de personnalité-là. Alors, un petit froid, une fois de plus, entre Riley Green et Ella Langley. Riley qui pensait bien faire en essayant de prouver à de jeunes artistes qu'ils pouvaient avoir une influence sur leur carrière. Chose certaine, qu'importe les froids qui existent dans l'univers New Country, nous, on aime la musique. Voici d'ailleurs Riley Green et c'est Change My Mind à Oui, Mauricie.

Partout au travers, la Maurice et Ariane qui vous accompagnent. J'espère que vous passez une excellente soirée jusqu'à présent. 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Que des hits et ce 100% New Country, ça se poursuit avec Don Maro. C'est You Can Always Be 21 à Oui Mauricie.

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15: Le mardi 13 octobre, ici Yannick Denoncourt, voici l'info Oui Radio. Le Parti québécois vient d'annoncer officiellement son intention de demander un recomptage des votes dans la circonscription de Champlain. On sait que les conservateurs l'ont emporté par 191 voix. La loi électorale stipule que la différence doit représenter un millième des votes, ce qui équivaudrait à 44 voix dans le cas présent. Toutefois, le PQ soutient avoir observé plusieurs irrégularités, suffisamment en tout cas pour justifier un recomptage. Ces jours de transition gouvernementale à Québec, le premier ministre désigné Paul Saint-Pierre Plamondon et la première ministre sortante Christine Fréchette a amorcé le processus de passation des pouvoirs. Après leur réunion, le chef du Parti québécois a remercié l'équipe de la CAQ pour sa collaboration.
16: Lorsqu'on sort des élections, ce qu'on espère de la part du gouvernement sortant, c'est le plus de collaboration possible et c'est précisément ce qu'on a obtenu ce matin, donc je tiens à le souligner. On est devant un scénario de transition qui est ordonné, qui est sous le signe de la collaboration. Donc, moi, je sors de cette rencontre-là très satisfait et je remercie formellement Mme Fréchette et son équipe.
15: Et Christine Fréchette s'est dit honorée d'avoir occupé le poste de première ministre du Québec, même si son mandat aurait été de courte durée. L'ancienne chef de la Coalition Avenir Québec a tenu à remercier les Québécois alors qu'elle procédait à la passation officielle des pouvoirs avec le premier ministre désigné, Paul Saint-Pierre Plamondon.
17: Ça a été le plus grand honneur pour moi d'agir comme première ministre. Vraiment, c'est un privilège dont peu de personnes ont la chance de toucher. Et j'en suis fort reconnaissante d'avoir eu cette possibilité-là d'agir comme première ministre. Et ça restera toujours avec moi. Alors, un grand merci à vous tous.
15: La nouvelle formule du Festival de la galette de sarrasin de Louisville est un succès. Environ 70 000 personnes et 80 exposants ont participé à l'événement, concentré cette année sur une seule fin de semaine plutôt que 10 jours. Le chapiteau de spectacle a accueilli plus de 4 000 personnes et la parade de dimanche a attiré une foule importante. Le directeur général Michael Saint-Cyr se réjouit des résultats et souhaite déjà préparer la nouvelle édition l'an prochain. En Mauricie, plusieurs municipalités éprouvent des difficultés à recruter et à garder leur directeur général. À Grande-Pile, 6 personnes se sont succédées en 5 ans. Les responsabilités grandissantes, les nombreuses exigences administratives, les salaires moins compétitifs et la pression de certains citoyens compliquent la situation. Pour améliorer la rétention, des élus proposent de mieux soutenir le personnel et d'envisager le partage de ressources entre municipalités. La MRC des Chenaux entreprendra une vaste démarche de consultation publique sur le logement dans le cadre de l'élaboration de son nouveau schéma d'aménagement et de développement. Cette consultation permettra d'identifier les défis en habitation, de discuter des solutions possibles et de définir les orientations qui guideront le développement résidentiel des prochaines années. La consultation vise à recueillir les expériences, les préoccupations et les idées de la population afin de développer des solutions adaptées à la réalité des municipalités de la MRC des Chenaux. 3 assemblées publiques seront organisées sur le territoire afin de permettre à la population de participer à la réflexion. Le 19 novembre en présentiel, le 24 novembre et le 26 novembre en mode virtuel. La MRC veut connaître vos expériences en matière de logement, les obstacles à la création de logements, les difficultés rencontrées pour se loger et votre vision de l'avenir du logement dans la MRC des Chenaux. Plus d'informations sont disponibles sur le site de la MRC. La ville de Shawinigan effectue des tests de pression sur les bornes fontaines à compter d'aujourd'hui dans les secteurs de Lac-à-la-Tortue, Saint-Georges, le Centre-Ville, Saint-Marc et Almaville. Ces travaux prévus jusqu'à vendredi de 7h à 17h pourraient entraîner une coloration de l'eau ou des variations de pression. Ces travaux prévus jusqu'à vendredi entre 7h et 17h pourraient entraîner une coloration de l'eau et des variations de pression. L'eau demeurera potable sauf pour quelques adresses toujours visées par un avis d'ébullition préventif. La ville recommande de laisser couler l'eau quelques minutes et d'éviter de laver des vêtements pâles pendant le test. À Trois-Rivières, environ 300 personnes et 160 véhicules se sont rassemblés samedi soir dans le secteur industriel du boulevard LP Normand pour des courses de rue illégales. Alerté par un citoyen vers 22h25, la police a dépêché au moins 8 agents sur place. L'intervention a duré plus de 2 heures et s'est soldée par 90 constats d'infraction, dont 71 pour participation à un attroupement illégal, ainsi que 5 avis de vérification mécanique visant des véhicules modifiés ou défectueux. Une collision avec un camion-citerne et un piéton est survenue dimanche peu avant 13h sur le boulevard Thibault à l'intersection de la rue Rochefort à Trois-Rivières. Le piéton a été gravement blessé et transporté à l'hôpital. Le conducteur du camion a également été hospitalisé pour un choc nerveux, mais il a depuis reçu son congé. Le boulevard Thibault a été fermé jusqu'en soirée pour permettre l'enquête. La thèse criminelle a été écartée. Des ambulanciers dénoncent l'obligation de transporter des personnes âgées sans raison. Le Journal de Montréal nous apprend que des paramédics se disent dépassés par les demandes inutiles des résidences pour aînés. Des personnes âgées se retrouvent à l'urgence sans raison pour des motifs banals, dénonce-t-il, un phénomène qui s'appelle du dumping. Les motifs sont aussi ridicules qu'un résident qui s'en est pris verbalement à une préposée. Jean Gagnon est porte-parole du syndicat CSN.
9: Moi, ça fait 42 ans que je suis dans le système, là. Et puis, on a toujours été chercher des gens puis transporter des gens, parce qu'au Québec, il n'y a que dans une ambulance où on peut mettre une civière et transporter une personne couchée.
15: Voilà qui complète l'info. 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

0: retour.
1: C'est 21h, Ariane qui vous accompagne en ce retour du long week-end partout à travers la région. J'espère que vous passez un excellent mardi soir. Des fois, pas trop facile, hein, le premier mardi après un long week-end de se remettre dans l'ambiance. Alors, j'espère que vous prenez ça bien, bien, bien relax ce soir. Moi, je m'occupe de la musique. Ma promesse pour vous, que des hits tout au long de la soirée. Et on passe ça en grande force avec nul autre que Jason Derulo. C'est In My Head à Wii Radio. Jason!

En plein cœur, noble étude d'une heure de Hit Stars de Ariane qui vous accompagne. J'espère que vous passez une excellente soirée canadienne de Montréal qui est en action ce soir, alors que les Sabres de Buffalo sont en action du côté du Centre Bell de Montréal. Les Sabres de Buffalo là, qui veulent peut-être avoir une revanche hein, des séries éliminatoires de la dernière saison, alors que le Canadien les a éliminés en 7. Alors, j'ai bien hâte de voir comment ça va se passer ce soir. Le Canadien qui a un début de saison assez rock'n'roll. Une victoire au dernier match, mais en tir de barrage 1-0. C'est pas une grosse victoire franche de nos Canadiens. Alors, est-ce qu'on sera capable ce soir de nous offrir tout un spectacle au Centre Bell? Je l'espère. Alors, ce soir, on joue contre les Sabres de Buffalo. Et même demain soir, on joue du côté de Washington contre les Capitals de Washington. Alors, manquez pas ça. Le Canadien de Montréal en action une fois de plus ce soir. Voici Savage Garden. C'est Break Me, Shake Me à Oui Radio.

leur sauce New Country. Allez voir ça sur les réseaux sociaux. Là, c'est vraiment, vraiment, vraiment bon. Mais des fois dans la vie, une reprise, ça peut être bon, l'original, des fois. Ça ramène un peu de nostalgie. Ça fait toujours du bien à entendre. Voici Cyndi Lauper et Time After Time à Wii Radio.

Radio Travers, la Maurice Thériane qui vous accompagne. J'espère que vous passez une excellente soirée. La programmation du cabaret du Lac-Saint-Pierre du côté de Yamachiche redébute là, avec des méchants beaux spectacles. Bring le bœuf ce jeudi 15 octobre. Ça se passe du côté de Yamachiche. La semaine prochaine, il y aura, dans deux semaines par contre, il y aura Marie-Chantal Toupin, Éric Lapointe à venir, Marjo Marc-Hervieux, Stéphane Fallu, Mehdi Bouseidan, K1 en supplémentaire, là, un des derniers spectacles de K1 de leur histoire. Ben, ça se passera ici, du côté de Yamachiche. Alors, manquez pas ce cabaret du lac Saint-Pierre pour avoir plus de détails. Que des hits à vous offrir à venir dans les prochaines. Kansas, Dust in the Wind, à Oui, Mauricie.

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3: Le mardi 13 octobre, ici Yannick Denoncourt, voici l'info Oui Radio. Le Parti québécois vient d'annoncer officiellement son intention de demander un recomptage des votes dans la circonscription de Champlain. On sait que les conservateurs l'ont emporté par 191 voix. La loi électorale stipule que la différence doit représenter un millième des votes, ce qui vaudrait à 44 voix dans le cas présent. Toutefois, le PQ soutient avoir observé plusieurs irrégularités, suffisamment en tout cas pour justifier un recomptage. Ces jours de transition gouvernementale à Québec, le premier ministre désigné Paul Saint-Pierre Plamondon et la première ministre sortante Christine Fréchette a amorcé le processus de passation des pouvoirs. Après leur réunion, le chef du Parti québécois a remercié l'équipe de la CAQ pour sa collaboration.
4: Lorsqu'on sort des élections, ce qu'on espère de la part du gouvernement sortant, c'est le plus de collaboration possible et c'est précisément ce qu'on a obtenu ce matin, donc je tiens à le souligner. On est devant un scénario de transition qui est ordonné, qui est sous le signe de la collaboration. Donc, moi, je sors de cette rencontre-là très satisfait et je remercie formellement Mme Fréchette et son équipe.
3: Et Christine Fréchette s'est dit honorée d'avoir occupé le poste de première ministre du Québec, même si son mandat aurait été de courte durée. L'ancienne chef de la Coalition Avenir Québec a tenu à remercier les Québécois alors qu'elle procédait à la passation officielle des pouvoirs avec le premier ministre désigné, Paul Saint-Pierre Plamondon.
5: Ça a été le plus grand honneur pour moi d'agir comme première ministre. Vraiment, c'est un privilège dont peu de personnes ont la chance de toucher. Et j'en suis fort reconnaissante d'avoir eu cette possibilité-là, d'agir comme première ministre. Ça restera toujours avec moi. Alors, un grand merci à vous tous.
3: La nouvelle formule du Festival de la galette de Sarrasin de Louisville est un succès. Environ 70 000 personnes et 80 exposants ont participé à l'événement, concentré cette année sur une seule fin de semaine plutôt que 10 jours. Le chapiteau de spectacle a accueilli plus de 4 000 personnes et la parade de dimanche a attiré une foule importante. Le directeur général Michael Saint-Cyr se réjouit des résultats et souhaite déjà préparer la nouvelle édition l'an prochain. En Mauricie, plusieurs municipalités éprouvent des difficultés à recruter et à garder leur directeur général. À Grande-Pile, 6 personnes se sont succédées en 5 ans. Les responsabilités grandissantes, les nombreuses exigences administratives, les salaires moins compétitifs et la pression de certains citoyens compliquent la situation. Pour améliorer la rétention, des élus proposent de mieux soutenir le personnel et d'envisager le partage de ressources entre municipalités. La MRC des Chenaux entreprendra une vaste démarche de consultation publique sur le logement dans le cadre de l'élaboration de son nouveau schéma d'aménagement et de développement. Cette consultation permettra d'identifier les défis en habitation, de discuter des solutions possibles et de définir les orientations qui guideront le développement résidentiel des prochaines années. La consultation vise à recueillir les expériences, les préoccupations et les idées de la population afin de développer des solutions adaptées à la réalité des municipalités de la MRC des Chenaux. 3 assemblées publiques seront organisées sur le territoire afin de permettre à la population de participer à la réflexion. Le 19 novembre en présentiel, le 24 novembre et le 26 novembre en mode virtuel. La MRC veut connaître vos expériences en matière de logement, les obstacles à la création de logements, les difficultés rencontrées pour se loger et votre vision de l'avenir du logement dans la MRC des Chenaux. Plus d'informations sont disponibles sur le site de la MRC. La ville de Shawinigan effectue des tests de pression sur les bornes fontaines à compter d'aujourd'hui dans les secteurs de Lac-à-la-Tortue, Saint-Georges, le Centre-Ville, Saint-Marc et Almaville. Ces travaux prévus jusqu'à vendredi de 7h à 17h pourraient entraîner une coloration de l'eau ou des variations de pression. Ces travaux prévus jusqu'à vendredi entre 7h et 17h pourraient entraîner une coloration de l'eau et des variations de pression. L'eau demeurera potable sauf pour quelques adresses toujours visées par un avis d'ébullition préventif. La ville recommande de laisser couler l'eau quelques minutes et d'éviter de laver des vêtements pâles pendant le test. À Trois-Rivières, environ 300 personnes et 160 véhicules se sont rassemblés samedi soir dans le secteur industriel du boulevard LP Normand pour des courses de rue illégales. Alertés par un citoyen vers 22h25, la police a dépêché au moins 8 agents sur place. L'intervention a duré plus de 2 heures et s'est soldée par 90 constats d'infraction, dont 71 pour participation à un attroupement illégal, ainsi que 5 avis de vérification mécanique visant des véhicules modifiés ou défectueux. Une collision avec un camion-citerne et un piéton est survenue dimanche peu peu avant 13h sur le boulevard Thibault à l'intersection de la rue Rochefort à Trois-Rivières. Le piéton a été gravement blessé et transporté à l'hôpital. Le conducteur du camion a également été hospitalisé pour un choc nerveux, mais il a depuis reçu son congé. Le boulevard Thibault a été fermé jusqu'en soirée pour permettre l'enquête. La thèse criminelle a été écartée. Des ambulanciers dénoncent l'obligation de transporter des personnes âgées sans raison. Le Journal de Montréal nous apprend que des paramédics se disent dépassés par les demandes inutiles des résidences pour aînés. Des personnes âgées se retrouvent à l'urgence sans raison pour des motifs banals, dénoncent-ils, un phénomène qui s'appelle du dumping. Les motifs sont aussi ridicules qu'un résident qui s'en est pris verbalement à une préposée. Jean Gagnon est porte-parole du syndicat CSN.
6: Moi, ça fait 42 ans que je suis dans le système, là. Et puis, on a toujours été chercher des gens qui transporter des gens, parce qu'au Québec, il n'y a que dans une ambulance où on peut mettre une civière et transporter une personne couchée.
3: Voilà qui complète l'info. 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